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informer les allochtones que c'est un tournoi invitation. Puis que vous pouvez vous inscrire via mon Facebook Enrico Fontaine ou sinon vous pouvez m'appeler au 418-409-6748 ou sinon au 418-409-3127 Kenny Fontaine. Nous sommes les responsables du tournoi deuxième édition Post-Tech, hockey boitine ballon balai. Pour un plaisir de vous accueillir, je vous invite à vous inscrire auprès de moi ou sinon Kenny Fontaine.

0: Merci beaucoup. 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
1: RFI Matin, Pierre Boudias.
3: Trois nouvelles heures d'information sur RFI et ça débute avec le journal d'Arthur Ponchelet. Bonjour Arthur.
4: Bonjour à tous. À la une, les armes se sont tues dans la soirée à Niamey. Les autorités nigériennes ont mis fin à la mutinerie qui avait éclaté la nuit dernière. Des militaires insurgés ont tenté de prendre la présidence. Tentative de coup d'état déjouée donc grâce à l'appui des paramilitaires russes. Le oui et le non au coude à coude en Islande ont voté hier pour ou contre la réouverture des négociations d'adhésion à l'Union européenne. On sera à Reykjavik. Dans ce journal aussi, alerte sur les faux appels aux dons pour le Népal. Les autorités mettent en garde face à la prolifération des pages frauduleuses alors que le bilan des inondations s'est encore alourdi cette nuit. Une nouvelle journée de violence hier à Kousra, en Cisjordanie occupée. Le lancement aujourd'hui d'un nouveau télescope de la NASA pour percer les secrets du cosmos. Et puis coup de théâtre sur la Vuelta. Tadej Pogacar abandonne le Tour d'Espagne, victime d'une impressionnante chute sur la 8e étape.
3: Après une nuit, puis une journée agitée, le calme est revenu au Niger.
4: Il y a tout juste 24 heures, des militaires insurgés ont tenté de prendre la présidence, la télévision nationale et des bases militaires. Les combats se sont poursuivis jusque dans la matinée, avant que l'armée nigérienne, appuyée par ses alliés russes, ne mette fin à cette mutinerie dans la soirée. Les autorités parlent d'un mouvement d'humeur des militaires. Retour sur cette tentative de coup d'état déjoué avec Tanguy Bihan.
5: C'est aux environs d'une heure du matin, heure locale, dans la nuit de vendredi à samedi, que des tirs ont commencé. Les affrontements se sont poursuivis dans la matinée dans plusieurs quartiers de la ville, notamment près de l'aéroport et de la présidence. Les militaires mutins, pour la plupart issus des forces spéciales en première ligne contre les djihadistes, ont été repoussés par la puissante garde présidentielle du général Abdourahmane Tiani, bien aidé par ses nombreux véhicules blindés. Les mutins n'ont donc pas pu prendre la présidence ni la télévision nationale. Après avoir été repoussés du centre-ville de la capitale, les rebelles se sont retranchés au sein de la base militaire 101 qui jouxte l'aéroport international dans l'est de la ville, une base stratégique puisqu'elle abrite le quartier général des militaires russes d'Afrika Korps. Après de longues tractations, une partie des mutins ont finalement accepté de se rendre. Les autres ont subi en début de soirée l'assaut de la garde présidentielle appuyée par les forces russes. Sur les images diffusées par la télévision nationale samedi soir, on voit plusieurs dizaines de militaires faits prisonniers, d'autres blessés. On ne sait pas combien de morts tous ces combats ont causé.
4: Et d'après nos informations, ce sont de jeunes officiers qui ont tenté de renverser le général Tiani. Ils sont principalement membres des forces spéciales venues des régions de Tillabéri et de Dosso, engagés dans la lutte contre les djihadistes. L'actualité du continent africain ce matin, ce sont aussi les Bissau-Guinéens appelés à voter. Référendum pour ou contre une réforme de la Constitution 9 mois après le coup d'État. Les autorités de transition veulent renforcer le pouvoir du président, inacceptable pour une partie de l'opposition. Le PAIGC, parti historique en Guinée-Bissau, appelle à boycotter ce scrutin.
3: En Islande, c'est hier que l'on votait référendum pour ou contre la réouverture des négociations d'adhésion à l'Union européenne.
4: Et entre le ya et le nay, le oui et le non, l'écart est encore trop serré pour donner un résultat. Le scrutin va sans doute se jouer à quelques centaines de voix près. Notre envoyée spéciale, Sofia Katsenkova, a suivi la soirée électorale à Reykjavik, reportage.
6: Nay, nay, nay, ou non, non, non. En islandais, difficile de trouver une chanson plus adaptée. À Reykjavik, plusieurs centaines d'opposants au référendum sont réunis dans ce bar pour suivre les premiers résultats. Natalia, 39 ans, affiche sa confiance.
7: 100% le non va gagner. On n'a pas besoin que quelqu'un en Europe nous dise comment gouverner le pays.
6: Vers 23h, les premiers chiffres tombent. Ils sont favorables au non.
8: Ces premiers résultats sont très bons pour moi, mais la soirée est encore longue.
6: Quelques mètres plus loin, au musée de Reykjavik, des centaines de partisans du oui attendent eux aussi. Certains commencent à perdre espoir.
9: Les noms sont en train de gagner.
6: Puis soudain, le oui passe devant. Sveni, 28 ans, a voté pour les négociations avec Bruxelles, mais elle est surtout prête à passer à autre chose après des semaines de tensions autour de ce vote.
7: Je trouve que les deux camps s'emballent et en font des tonnes. J'ai vraiment hâte que tout ça soit fini.
6: À chaque nouvelle circonscription annoncée, l'écart se resserre. Les derniers résultats sont attendus vers 7h, heure locale. Sofia Katsenkova, Reykjavik, RFI.
4: Nous ne produisons que 0,01% des émissions de gaz à effet de serre, mais nous sommes parmi les principales victimes du changement climatique. Les mots hier du chef de la diplomatie népalaise qui pointe directement du doigt le rôle du changement climatique dans l'effondrement d'un glacier cette semaine à la frontière avec la Chine. Le bilan des terribles inondations ne cesse de s'alourdir. Il atteint ce matin les 750 morts et 3000 disparus. Katmandou s'inquiète d'une nouvelle montée des eaux dans cette région touristique et appelle les équipes de secours à la prudence. Le Népal chiffre à plusieurs milliards de dollars les besoins pour la reconstruction, mais alerte sur la multiplication des arnaques aux dons en ligne. Mélissa Barra, ces derniers jours, des journalistes s'inquiètent d'appels aux dons frauduleux.
2: Dans une vidéo, un utilisateur se filme en train de scanner un QR code affiché comme étant le lien vers la plateforme officielle de dons du bureau du Premier ministre népalais. Mais une fois le code scanné, il renvoie vers le compte bancaire d'un parti politique. Sudip Silwa, lui, est journaliste, directeur du site d'information en ligne Janabod. Il alerte sur la prolifération d'arnaques de ce type depuis la catastrophe.
10: Partout dans le monde, les Népalais sont mobilisés pour aider les autorités. Le gouvernement a centralisé les dons en un compte unique, le Prime Minister's Disaster Relief Fund. Nous rappelons à tous ces donateurs qu'il ne faut pas transférer de fonds à des particuliers ou à des organisations. Ce sont des arnaques. Il faut vérifier qu'au moment de scanner, le nom du bénéficiaire n'est pas différent.
2: Impossible à ce stade de chiffrer l'ampleur de ces fraudes. Le journaliste explique que les réseaux sociaux sont inondés de vidéos générées par intelligence artificielle, utilisées pour détourner l'attention et les dons à destination des victimes.
4: Mélissa Barra est sur le volet de l'aide. Justement, les États-Unis ont annoncé cette nuit débloquer plus de 3,5 millions de dollars.
3: À 5h07, en temps universel, Kousra, à nouveau le théâtre de violence de colons israéliens.
4: Ce petit village de Cisjordanie occupé, devenu ces dernières semaines le symbole des tensions entre Israéliens et Palestiniens. Hier, des dizaines de colons masqués ont attaqué des villageois à coups de pierre et agresser des journalistes. Ferrar, Benjamin Netanyahou, est sorti de sa réserve. Le Premier ministre israélien a condamné fermement ce qu'il qualifie d'acte criminel. RFI Jérusalem, Michel Paul.
11: À Kousra, la tension ne retombe pas. Depuis près de 3 semaines, ce village palestinien du nord de la Cisjordanie est la cible récurrente de colons israéliens qui ont notamment tenté d'y installer des avant-postes et qui ont assiégé plusieurs habitations. Hier, samedi, la violence a franchi un nouveau cap. Des dizaines de colons masqués arrivés en pick-up ont encerclé une maison en chantier, blessant plusieurs habitants à coups de pierre et agressant une équipe de journalistes étrangers. Arrivés sur place, les forces de l'ordre ont évacué les assaillants et saisi 3 véhicules suspects, mais sans procéder à la moindre interpellation immédiate. Face au tollé, Benjamin Netanyahou a réagi en fin de journée par voie de communiqué. Le Premier ministre israélien a fermement condamné ces actes criminels commis selon lui par une poignée d'émeutiers qui nuisent à l'image d'Israël et il a demandé aux autorités d'arrêter les responsables pour les traduire rapidement en justice. Michel Paul, Jérusalem, RFI.
4: Les autorités israéliennes qui annoncent aussi avoir ciblé un commandant du Hamas à Gaza. On ne sait pas s'il a été tué, mais il se cachait dans un hôpital de Deir el-Bala, selon l'armée. D'autres frappes israéliennes ont aussi tué 4 personnes dans l'enclave. 24 heures après son annonce en grande pompe par Donald Trump, on en sait un peu plus sur l'accord pétrolier entre les États-Unis et le Venezuela. La présidente par intérim à Caracas, Delcy Rodriguez, l'a qualifié d'historique. Elle affirme qu'il va durer 25 ans, qu'il prévoit une hausse de production à 1,5 million de barils par jour. Mais elle l'assure, le Venezuela conserve la propriété et la souveraineté sur ses ressources.
3: Un nouveau télescope pour percer les secrets du cosmos et nous offrir un nouvel atlas de l'univers.
4: C'est la promesse de Nancy Grace Roman, ce télescope baptisé du nom de la première astronome en chef de la NASA. Après des années de travail méticuleux, il va s'envoler vers le vide de l'espace dans quelques heures. heures. Avec son champ de vision 100 fois plus large que le télescope Hubble, il a un objectif, résoudre le mystère de l'énergie noire. C'est ce que nous explique Samuel Boissier, directeur de recherche au laboratoire d'astrophysique de Marseille, institut qui a participé à la construction du télescope.
12: Alors l'énergie noire, ouais, c'est quelque chose d'un peu mystérieux que les astronomes ont découvert il y a seulement quelques dizaines d'années. On s'est rendu compte que l'univers est en expansion, ça on le savait depuis un certain temps.
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16: Do, ré, mi, fa, sol, la, si, do tient lieu de bé à ba de la musique. Comme on apprend les 26 lettres de l'alphabet pour apprendre à lire, on parcourt les 7 notes de la gamme do, ré, mi, fa, sol, la, si, comme la base du langage musical, au risque de croire que cette série de 7 syllabes serait la base de toute musique. Or, il existe bien des musiques dans le monde qui fonctionnent sur des modes de 5, 6, 8 ou 9 degrés. La gamme à 7 tons pourrait d'ailleurs passer pour un marqueur de la musique occidentale, encore qu'en Occident, la gamme n'a pas toujours eu 7 tons. Il y a eu toute une période où on n'avait que Do, Ré, Mi, Fa, Sol, La. Ce numéro solsifié de métaclassique se propose de retracer l'histoire de l'apparition de la septième note qui, avant d'être réellement une note, a d'abord été une septième syllabe dont on a longtemps dit qu'elle avait été inventée en 1666, justement l'année du millénaire qui avait le plus de fois le son Si. Pour comprendre pourquoi et comment la transition a opéré, nous allons passer une heure avec le musicologue Grégory Rauber, qui est l'auteur aux éditions Brepols du livre Chanté par le Si en France au XVIIe siècle.

0: Terence Charleston au clavecin dans la Fantasia Sopra Outre Mi Fa Sol La de Johann Jakob Froberger. Bonjour Grégory Rauber.
1: Bonjour David Christoffel.
0: Alors on va commencer par corriger une sorte d'erreur, enfin non, une erreur. Je disais, bah voilà, quand on n'avait que 6 syllabes de Ré Mi Fa Sol La, alors on avait que des gammes à 6 tons où je laissais entendre ça, mais en fait non, on chantait déjà avec 7 hauteurs alors qu'on n'avait que 6 syllabes.
1: Exactement, c'est toute la question finalement d'une musique où les octaves sont composées de 7 notes diatoniques, mais pendant très longtemps, du XIe siècle jusqu'à l'époque baroque, environ le XVIIe siècle, on n'avait majoritairement en Occident que 6 syllabes pour chanter ces 7 notes.
0: Mais comment on faisait pour chanter 7 notes avec 6 syllabes alors ?
1: Alors on transposait ces 6 syllabes, ut, ré, mi, fa, sol, la, oui, qui sont articulées autour du demi-ton mi, fa, qui est la principale difficulté quand on apprend à chanter la musique, c'est de bien entonner ce demi-ton mi-fa, eh bien on fait correspondre ce demi-ton à toutes les situations dans lesquelles il se présente.
0: Donc c'est en fait un jeu de transposition emboîté.
1: Exactement.
0: Qui fait qu'on multiplie le nombre de hauteurs même au-delà de 7.
1: Oui, tout à fait. Par exemple, si on veut juste rester dans le cadre d'une gamme, au lieu de chanter Do, Ré, Mi, Fa, Sol, La, Si, Do, comme on fait aujourd'hui, on emboîtait différents hexacordes et on chantait Ut, Ré, Mi, Fa, Sol, Ré, Mi, Fa. On passait d'un hexacorde à l'autre pour aller plus ou moins haut que ces 6 syllabes en faisant toujours correspondre le demi-ton mi-fa partout où il se rencontre dans les tons.
0: Ça veut dire que ce Do, Ré, Mi, Fa, Sol, La n'était pas tant une gamme que justement un hexacorde. Mais c'est quoi un hexacorde ?
1: Eh bien, c'est tout simplement une série de 6 syllabes et c'est un dispositif pédagogique qui fonctionne très très bien à l'époque médiévale et jusqu'à la Renaissance pour chanter du chant grégorien, pour chanter des mélodies qui sont diatoniques, qui n'ont tout au plus qu'un seul bémol. Et il n'y a pas de problème par rapport à ça. C'est un dispositif pédagogique qui fonctionne bien, mais qui devient moins approprié dès que la musique devient plus complexe, c'est-à-dire qu'on arrive à une époque où la polyphonie se fait de plus en plus croissante, où les altérations qu'on appelle ficta, c'est-à-dire nos dièses et nos bémols, commencent à consteller le discours musical, et ben il se trouve qu'on doit toujours transposer notre hexacorde pour faire correspondre le demi-ton mi-fa, chanter mi-fa, partout où des demi-tons se rencontrent dans la musique, et ça devient un peu, passez-moi l'expression, mais un peu prise de tête. Ouais. Et donc, des solutions sont proposées de ci, de là, au XVIe siècle.
0: Sauf que nous, au XXIe siècle, on a tellement pris l'habitude d'associer ces syllabes-là à des hauteurs, ce qu'on ne faisait pas, ça rend complètement contre-intuitif d'avoir le ré que vous venez de chanter sur une hauteur qui coïncide au si que l'on connaît.
1: Absolument. On a pris l'habitude de concevoir la musique de manière totalement absolue, oui, mondialisée si on veut. Or, à l'époque, avant le XVIIe et le XVIIIe siècle, la musique, son écriture et sa compréhension étaient hautement relatives. On pouvait chanter plusieurs syllabes sur un même son et le même son recevoir plusieurs syllabes également, ce qui amène des commentateurs au XVIIe siècle à dire « mais en fait, on marche un peu sur la tête ». Pareil pour la question du rythme. Un symbole musical peut prendre plusieurs valeurs en fonction du contexte dans lequel on se trouve. Donc tout est relatif et c'est vrai que de réapprendre à penser la musique de cette manière, c'est quelque chose de tout à fait contre-intuitif pour nous autres qui sommes habitués à une conception absolue des choses.
0: Alors l'autre chose qu'il va falloir réajuster par rapport à ce que j'ai pu dire pour inaugurer l'émission, c'est l'histoire de la date. Parce que je disais 1666, ça a l'avantage d'être effectivement un peu mnémotechnique puisque c'est une date bourrée du son si. C'est Sébastien de Brossard et Fétis qui vont dire qu'en effet c'est le moment où apparaît ce qu'on dirait cette note, mais ce qu'on disait à l'époque être cette syllabe. Et en fait, c'est plus compliqué que ça, il faut se méfier du piège de l'inventeur unique, et c'est surtout que le débat avait démarré dès la fin du XVIe siècle.
1: Exactement. Il se trouve qu'en France, en 1666, paraît une méthode qui consacre le si, la méthode facile pour apprendre à chanter la musique par un maître célèbre de Paris. On ne sait toujours pas
0: lequel,
1: qui est ce maître célèbre, mais c'est la première méthode imprimée, et j'insiste, c'est important, qui recommande et qui argumente en faveur de l'utilisation de la septième syllabe si, c'est-à-dire faire correspondre cette syllabe aux 7 degrés diatoniques de la gamme pour mettre de côté ces hexacordes anciens qui compliquaient l'apprentissage de la musique, qui compliquaient l'accès au chant pour les enfants qui apprenaient la musique. Et depuis la fin du XVIIe siècle et durant tout le XIXe, beaucoup ont écrit en se demandant « Mais qui est ce maître célèbre de Paris ? Quelle est son identité ?» Et on a fait de cette date 1666 le point de départ de l'utilisation du « si » en France. Et dans mon livre, j'essaie de montrer que les choses sont en effet plus compliquées que ça.
0: Que c'était plutôt le point de départ de sa démocratisation.
1: De sa démocratisation, mais plutôt en fait la validation dans un recueil imprimé en France d'une pratique qui avait déjà cours dans le royaume et à plus forte raison encore dans l'Europe à la fin du XVIe siècle déjà. Mais il se trouve que c'est uniquement en France que la pratique du « si » c'est maintenu de manière pérenne. Il faut attendre beaucoup plus tard, jusqu'au XIXe siècle, pour que l'Italie se départisse de ses hexacordes au profit de la gamme française, ce qu'on appelle la méthode de chant à la française à l'époque.
0: Alors, on va refaire pour voir que comment est-ce que le si a pu advenir. L'histoire d'abord du do ré mi fa sol la, qui est d'abord un ut ré mi fa sol la. Ça vient d'un texte d'un poète qui s'appelle Paul Diacre du 8e siècle. Mais le fait d'associer ces syllabes à des notes, ça vient de Guido d'Arezzo.
1: Exactement. Le texte de Paul Diacre est consacré à Saint Jean, Utquent laxis resonare fibris mira gestorum, qui traduit en français pourrait être: pour qu'ils puissent chanter d'une voix libérée, considère les actes de tes serviteurs et absous leurs lèvres polluées du péché, Saint Jean. La thématique labiale, la thématique du chant est importante et effectivement, Guido d'Arezzo, au XIe siècle, un moine italien, reprend ce texte et lui attribue, lui crée une mélodie dans laquelle chaque vers commence un degré plus haut que le précédent, sauf pour le milieu où là on est à un demi-ton plus haut. Et puis les vers commencent chacun par une des syllabes qui sera isolée ensuite, ut, ré, mi, fa, sol, la. Donc en connaissant bien cette mélodie, on pouvait l'appliquer à une musique notée qu'on ne connaissait pas et en déduire le contour.
0: Alors ce que vous avez fait, Grégory Raubert, c'est de regarder comment le passage de l'hexacorde à l'heptacorde, donc un système à 7 degrés plutôt que 6, est apparu de façon diverse selon les endroits européens. Dans le dictionnaire de musique au XVIIIe siècle, Jean-Jacques Rousseau dit que dans le siècle dernier, donc le XVIIe, pour lui, on ajouta en France la syllabe si, mais chez toutes les autres nations, où selon l'esprit du métier, les musiciens prennent toujours leur vieille routine pour la perfection de l'art, on n'a point adopté le si. Sauf qu'il nous dit aussi que en Italie, en Espagne, en Allemagne, en Angleterre, et c'est pas une géographie hasardeuse hein, de sa part, c'est bien là qu'étaient les foyers de modification de ces questions, et bien les muants, c'est-à-dire les passages d'un hexacorde à l'autre avec les mêmes six syllabes, serviront longtemps à la désolation des commençants. Donc en fait, il disait que ces muances avaient quelque chose de compliqué, et que le si avait la vertu de simplifier l'apprentissage de la musique ?
1: Exactement. Et on est avec ce dictionnaire en 1768. On est relativement tard par rapport
0: on a digéré la question,
1: au sujet. Ouais. En France, ça fait longtemps, ça fait presque un siècle, en fait, que le si s'est intégré dans la pédagogie, dans le vocabulaire de la musique. Et comme nous le dit Rousseau, ce n'est pas le cas ailleurs. Et en effet, quand il s'agit, pour chanter de la musique, de transposer cet hexacorde, de passer d'un hexacorde à l'autre continuellement.
0: Ce qu'on appelle la muance. Donc,
1: la muance, exactement, faire des muances d'hexacordes aux autres. C'est extrêmement compliqué pour des étudiants, pour des jeunes qui apprennent à chanter, bien plus en tout cas, selon Rousseau, que le système français qui lui a intégré ce si, cette septième syllabe, qui peut être soit bémol, soit bécart, et qui correspond aux 7 degrés de la gamme diatonique.
0: Alors le passage de 6 à 7 degrés, on l'a dit, c'est pas fait du jour au lendemain et pas que en 1666. Vous, ce que vous faites, c'est de regarder dans le dernier quart du 16e siècle et de voir qu'entre 1570 et 1599, on a deux systèmes qui cohabitent. On a l'impression que la réforme luthérienne y est pour quelque chose. Et peut-être est-ce que le fait que les notes de musique viennent de l'hymne à Saint-Jean a comme préacheminé que le 6 serait quasiment une invention protestante ?
1: Alors, c'est une hypothèse qui existe, qui me séduit, je dois bien l'avouer. Et en effet, donc là, on parlait de Rousseau tout à l'heure, en 1768, l'affaire commence pratiquement deux siècles avant, c'est-à-dire dans le dernier tiers, dernier quart du XVIe siècle, où on voit apparaître des propositions pour réformer cette pédagogie de la musique, se défaire des hexacordes au profit de séries de 7 syllabes qui correspondent aux 7 notes diatoniques de la gamme. Et les premiers exemples viennent des Flandres et des territoires germaniques, en fait, qui sont pour la plupart réformés, calvinistes, luthériens. Et en effet, l'hypothèse que tout l'ancrage de la tradition du solfège guidonien, donc qui remonte à Guido d'Arezzo, à cet hymne à Saint-Jean, est profondément ancré dans la tradition grégorienne de la musique liturgique catholique, et le fait que des protestants proposent, pour les premiers en tout cas, des alternatives en coupant un peu le cordon, si on veut, avec cette tradition catholique, ne pouvait être que plus facile en fait pour eux. Mais c'est évidemment trop facile de dire ça comme ça.
0: Oui, parce qu'il y a forcément des exceptions. C'est-à-dire il y a certains catholiques, hein, vous les citez, Ricius Puteanus, Adriano Manchieri, qui sont catholiques, donc qui adoptent la gamme à cette note, et puis des protestants qui en restent au système hexacordal.
1: Oui, absolument. Et Manchieri, par exemple, en Italie, propose lui de chanter bi pour notre si bécard moderne et ba pour le si bémol. Il crée tout un narratif qui raccroche cette idée-là aux traditions guidoniennes, à l'hymne à Saint-Jean, Ut quaerunt laxis, pour montrer que c'est dans une suite logique finalement. Mais par contre, cette idée de Banchieri ne sera suivie par personne en Italie, et les musiciens italiens resteront encore fermement attachés à l'hexacorde jusqu'à la fin du XVIIIe siècle. Et pareil, à Anvers, on a une communauté protestante dont émanent certaines idées pour réformer la solmisation. Et parmi eux, on a ce Ericius Puteanus qui propose de lui chanter bi également pour le si bécard. Il ne propose pas d'alternative pour le bémol. Lui est un humaniste catholique, fermement catholique. Donc voilà, on a évidemment plusieurs choses comme ça.
0: Mais alors lui, il a un traité de 1599 où il ne dit pas do ré mi fa sol la si. Lui, il dit bossedi gallo mano.
1: Bossedi gallo mani.
0: Ah, gallomanie.
1: Exactement.
0: Et en fait, ça lui vient d'un certain Hubert Wallrandt.
1: Exactement. Hubert Wallrandt, qui est le premier nom, en fait, qui se dégage quand on se penche sur la question, identifié de personne qui a enseigné autre chose que ce système des hexacordes et des muances. Lui, il a eu deux solutions. Soit c'était d'ajouter le si à l'hexacorde, ud ré mi fa sol la si, voire même le o, pour distinguer les deux bornes de l'octave, le ut en bas et le o en haut, pour ne pas qu'il y ait de confusion entre ces deux notes, et le si évidemment, pour éviter les nuances. Et en parallèle, selon les témoignages, il a également ajouté ce qu'on appelle la bossédisation, cette syllabe nouvellement forgée à Anvers vers 1574-74,
0: je fais dans le polyglottisme. Vous traduisez en Suisse, oui.
1: Exactement. Des nouvelles syllabes, bossédi gallomanie, tout à fait nouvelles, et pourquoi pas finalement, puisque les arguments qui sont avancés, c'est puisqu'on propose quelque chose de nouveau, autant que ce soit totalement nouveau et pas construit sur de l'acquis. Mais l'histoire montrera bien que c'est ce qui a jeté de profondes racines qui finalement s'imposera, c'est-à-dire l'hexacorde guidonien auquel on ajoute une syllabe et non pas une révision totale du système.
0: Voici Musicien qui chantait à plaisir de ce Hubert Wallrandt, une composition de 1589.

0: Musicien qui chantait à plaisir de Hubert Wallrand, celui-là même qui invente donc la bossédisation, qui est une solmisation alternative. On disait ça dans le fait qu'elle a été mise en avant par Ericius Pouteanus, qu'on prenait en exemple de catholique qui défend le système à 7 notes plutôt que 6, alors qu'on était sur le point de dire que c'était quand même une invention protestante, à ceci près que la dite bossédisation, elle est justement promue par un cantor de Leipzig, donc un représentant de la réforme, qui est Cees Calvisius, qui est le sixième cantor avant Bach.
1: Exactement, tout à fait. Cette bossédisation, donc née à Anvers, inventée vraisemblablement par Hubert Wallrand, qui était un pédagogue, un chanteur, compositeur et imprimeur de musique. Et on a choisi cet exemple, musicien qui chantait à plaisir, qui grignotait, refringotait la note, pour cette thématique du chant, bien entendu. Mais il n'a pas directement laissé de traces de son activité de pédagogue. Ce sont d'anciens élèves qui ensuite, bien plus tard, nous donneront un témoignage de cela. Et cette bossédisation, en plus du si, il y avait ces deux systèmes alternatifs qui coexistaient, se transfert, si on veut, vers les territoires germaniques, en effet, luthériens, où là on a de très nombreux théoriciens et pédagogues, dont Cees Calvisius, cantor de Saint Thomas à Leipzig, qui promeut hardiment la bossédisation. Pareil pour ses descendants, et on a en fait affaire à des foyers comme ça, que ce soit Anvers, que ce soit Leipzig, Munich un peu plus tard aussi, où se développent en fait des traditions d'enseignement liées à un maître, à ses choix et ensuite à ses élèves. Mais on n'a absolument rien de généralisé, et le cas de ce que j'appelle la sphère germanique, l'Allemagne telle qu'on la connaît n'existe pas encore, où on a peut-être une dizaine d'écrits au début du XVIIe siècle qui promeuvent différentes possibilités pour chanter les sept tons de la gamme avec sept syllabes différentes. Certains vont jusqu'à des gammes chromatiques avec 12 syllabes différentes. Certains même poussent jusqu'à faire des gammes énharmoniques avec des dièses énharmoniques, avec des syllabes différentes pour avoir un système complet qu'on puisse chanter. Mais là, on tombe dans un extrême inverse finalement parce qu'on essaie d'éviter les muances entre les différents hexacordes et on se retrouve avec des dizaines et des dizaines de syllabes différentes à apprendre. Et c'est un peu pour ça peut-être qu'il n'y a pas une solution unique qui s'est maintenue en Allemagne et que finalement, c'est le chant par les lettres de l'alphabet qui va être préféré, de même qu'en Angleterre. Les lettres de l'alphabet, qui à l'origine coexistaient dans le grand système du gamut avec les syllabes, mais les pays latins ont préféré garder les syllabes, les Français ont ajouté le si, et les pays du nord de l'Europe ont majoritairement privilégié le chant à l'aide des lettres de l'alphabet.
0: Sachant qu'il y a une autre modification importante qu'apporte Hubert Wallrand, c'est que le ut n'est plus mobile, mais commence à devenir fixe. Donc là, on s'émancipe tellement du système de l'hexacorde qu'on n'est plus en valeur, enfin en association relative entre le nom de la note et sa hauteur.
1: Oui, absolument, c'est ce qu'on disait au début de l'émission. Qu'à l'époque de la Renaissance et au Moyen Âge, mais surtout à la Renaissance, la musique est extrêmement relative. Une valeur peut prendre différentes, une, pardon,
0: Une hauteur peut prendre différents noms, en fait, c'est
1: une
0: ça.
1: hauteur peut prendre différents noms, un signe rythmique peut prendre différentes valeurs en fonction du contexte. Et effectivement, ces
0: Il y a une
1: hexacordes, on peut les...
0: solmisation rythmique aussi.
1: Exactement. Ces hexacordes, on peut les transposer sur différentes hauteurs, alors que effectivement, ce que propose Valran, c'est pour le même degré, on a toujours le même nom. Point final. On ne va pas chercher au-delà.
0: Alors, quand on passe à cette note, il y a forcément des gens qui vont dire, et pourquoi pas 8?
1: Mais oui, absolument. Et d'ailleurs, l'idée de chanter ud, ré, mi, fa, sol, la, si, o pour distinguer les bandes de l'octave, c'est
0: Ah
1: déjà une solmisation octacordale, de même que Banchieri, qui utilise le ba et le bi pour les deux formes du si, bécard ou bémol, c'est aussi une solmisation octacordale. Et plus encore, comme j'évoquais tout à l'heure, ces solmisations chromatiques, voire énharmoniques, où là, on fait exploser les compteurs du nombre de syllabes possibles pour chanter finalement tout ce qu'on a. L'idée, c'est quand même de rester dans quelque chose de diatonique, de simple et d'accessible dans le cadre de l'enseignement du chant aux enfants, avant d'aller voir plus loin quand ils apprendront la musique sur les instruments, quelles sont les possibilités pour chanter et jouer des choses plus complexes.
0: Parce que l'argument de pourquoi pas 8, il apparaît dans les écrits du premier Français qui apparemment s'est intéressé à la question, Pierre Maillard, dans un livre qui s'appelle Les Tons de 1610. Mais lui, il a plutôt un argument rétrograde. C'est-à-dire quand il dit pourquoi pas 8, c'est une façon de dire restons à 6.
1: Oui, absolument. Il écrit en français en 1610, il est brabançon, sauf erreur, et en fait, lui, il s'intéresse à la modalité, il fonde la modalité. Les 12 modes qui sont utilisés à l'époque, qui correspondent, si on veut, à nos tonalité moderne, mais là, voilà, il y a une ambiguïté sur...
0: Oui, parce que la transcription n'est pas parfaite.
1: Exactement, mais puis les termes ont évolué, ont acquis une autre signification à travers le temps. Bref, il fonde sa modalité sur les 6 syllabes de solmisation. Et puis, il dit, mais en fait, si on en rajoutait, ben, on ferait des redondances et on ne pourrait pas fonder tout cela au regard de la tradition, non seulement de l'Église catholique, des modes de l'Église, mais également de la tradition grecque et des modes grecs, qui sont le fondement, si on veut, de notre culture musicale théorique, si ce n'est pratique, en Occident. Et donc, il rejette tout simplement le fait qu'il puisse y avoir plus que 6 syllabes, parce qu'on ne peut pas produire plus de modes et que les modes qui émaneraient des syllabes additionnelles seraient redondants. Et c'est aussi un argument qu'on retrouve plus tard chez Descartes, par exemple, ou chez des puristes, si on veut. Même au cœur du XVIIe siècle, vers les années 1660, un bénédictin, Jacques Leclerc, qui lui aussi est réfractaire à toute nouveauté, parce que ça pervertit tout simplement la tradition, les fondements de la théorie musicale, la modalité et tout ce qui s'ensuit.
0: Pouteanous, Maillard, ce sont les références de départ de quelqu'un qui s'est beaucoup investi dans ces questions-là et dans toutes les questions harmoniques de manière générale. C'est Marin Mersenne qui résonne en peut-être plus en savant que en pédagogue ou en praticien de la musique, si bien que il va porter un intérêt à toutes les spéculations qu'il peut y avoir, même les plus délirantes.
1: Alors complètement, Mersenne est incroyable pour ça, et c'est une difficulté quand on lit, finalement, on ne sait pas exactement si ce qu'il nous propose a véritablement existé, ou bien si c'est des spéculations qu'il a eues dans sa cellule de la Place Royale, chez les Minimes.
0: Et on dirait qu'il a un plaisir tel de la typologie qu'il ne veut surtout pas trancher les questions, ce qui est assez beau d'ailleurs.
1: En effet, des fois il prend la parole pour se mettre du côté des praticiens, puis il dit « mais c'est formidable, toutes ces nouvelles syllabes, ça nous permet d'apprendre la musique plus rapidement, ça avance la connaissance ». Puis dès qu'il revient sur sa posture de mathématicien, de musicien spéculatif, si on veut, il nous dit, bon, en fait, parlons de théorie, c'est la seule chose que j'estime digne de l'homme, dit-il. Le reste, ce n'est que de la pratique, et ces syllabes, finalement, elles n'apportent rien d'autre qu'un avancement dans la pratique. Pourquoi pas, mais bon.
0: Alors, Marin Mersenne fait référence à un certain Jean Lemaire, qu'il qualifie de très érudit, mais qu'il n'a pas l'air de tant que ça prendre au sérieux. Vous le prenez pas mal au sérieux, hein, vous en parlez beaucoup dans votre livre Chanté par le Cire en France au XVIIe siècle, parce que en fait, il est à un endroit où il invente des instruments, il débat de ces questions très théoriques de façon quand même assez pratique.
1: Complètement, et je fais un tout petit retour en arrière pour dire que effectivement, quand j'ai voulu montrer que le si s'était imposé en France avant cette fameuse méthode de 1666, il a fallu chercher dans tout ce qui a été publié à l'époque. Or, ça n'apporte pas de résultats vraiment convaincants. Et j'ai dû aller chercher dans des sources manuscrites pour montrer que oui, en fait, en France, il y a aussi un débat sur ces nouvelles syllabes, au même titre que ça peut se voir dans les territoires germaniques et dans les Flandres, dès la fin du XVIe siècle. Mais il a fallu passer par des sources manuscrites, essentiellement de la correspondance, et essentiellement issues des sphères scientifiques. Et Marin Mersenne est pour ça un peu le cœur de l'Europe en termes de diffusion des nouvelles idées dans l'Europe scientifique d'alors. Et il s'intéresse beaucoup, en effet, à ce savant fou, Jean Lemaire, qui est né dans les années 1580 et qui a grandi à Toulouse et qui arrive en 1635 à Paris, qui frappe à la porte de Mersenne avec une liste incroyable de nouvelles inventions pour toutes les sciences possibles et imaginables, y compris pour la musique. Il a, par exemple, inventé un hydromère, une machine pour élever les eaux, le mécomère, un instrument servant à dresser des cartes géographiques, le brachimère qui permet de soulever de pesants fardeaux, ou bien encore l'œil au mer, un instrument qui montre et qui explique les mouvements des cieux pour tirer des latitudes et des longitudes.
0: Mais c'est pas que de la spéculation de savant fou, c'est aussi grâce à lui qu'on a le canal du Midi ?
1: Alors, entre autres, il y a beaucoup de personnes qui ont proposé des plans pour un canal du Midi. Lui-même l'a fait. Il a reçu un privilège pour ça de Louis XIII, mais il n'a jamais amené son projet à bien. Ce sera fait quelques décennies plus tard par Pierre-Paul Riquet, sauf erreur, pour relier donc l'Atlantique à la Méditerranée, et c'est l'actuel canal du Midi qui résulte de ces projets.
0: Et alors, vers 1640, il fait une méthode pour la musique almérique. Alors, le mot almérique est formé sur un anagramme de son nom, Lemaire. Et là, on trouve une solmisation encore différente. Ça n'est plus Utré Mi Fa Sol La Si, c'est Taramo Fa Sa La Za.
1: Oui, tout à fait. Alors, dans le domaine de la musique, il crée un nouvel instrument qui est un luth qu'il appelle l'almérie. Oui. Anagramme de son nom, sur lequel on peut jouer dans les trois genres, diatonique, chromatique, énharmonique, avec un nombre de touches absolument extraordinaire. Il y a des ressorts pour pouvoir toucher sur ce manche gigantesque. Enfin, c'est tout à fait intéressant. Et des instruments ont été construits. Il y a plusieurs témoignages de personnes qui l'ont entendu et qui disent « mais c'est un ravissement extrême, c'est magnifique, c'est magnifique ». Et pourtant, on n'entend plus parler aujourd'hui, ça fait un flop si on veut bien. Mais en effet, il crée aussi toute une méthode de notation musicale avec des nouveaux symboles qui permettent d'écrire la musique non plus sur des portées mais sur une seule ligne pour chacune des voix. Et puis, à chacun des symboles, il attribue, comme vous venez de le dire, une nouvelle syllabe, Tarama Fa Sa La Za, ce que Mersenne appelle la taraderie de Lemaire, et qui permet donc de noter la musique de manière nouvelle. Et ça intéresse beaucoup Marin Mersenne parce que pour lui, tout ce qui peut accélérer la connaissance, accélérer la production de savoir, est bon à prendre. Or, en France, à l'époque, il y a un monopole de l'édition musicale par la famille Ballard, les seuls imprimeurs du roi pour la musique. Et ça embête beaucoup Marin Mersenne parce que ces traités, il y a des exemples musicaux qu'il doit faire graver et qu'il doit faire imprimer par Ballard. Et ça prend beaucoup de temps, Ballard est surchargé, donc ça repousse les impressions de Mersenne. Et lui, chaque fois qu'il peut trouver une autre manière d'écrire la musique, par exemple avec des nombres, par exemple avec les nouveaux caractères de Jean Lemaire, eh ben il saute dessus parce que ça permet de contourner ce monopole des Ballard et de faire à peu près ce qu'on veut.
0: Votre livre, Grégory Graauber, s'appelle « Chanter par le si en France ». Pourquoi est-ce que vous avez titré comme ça? C'est une manière précisément d'orienter le débat vers la pratique et de comment est-ce qu'on enseignait le chant par le si devenant une espèce de clé de l'enseignement?
1: Oui, alors dans ce cas-là, le si est un peu générique et comme c'est la solution qui s'est imposée finalement, c'est la syllabe que j'ai retenue, mais on a déjà pu l'évoquer. Il y a de nombreuses syllabes qui ont
0: été... Ça aurait pu être chanté par le za ou chanté par
1: exactement.
0: Le ta.
1: Exactement, et d'ailleurs, pendant un certain temps, le za a été utilisé pour chanter le si bémol. Ah, et oui. C'est d'ailleurs assez rigolo parce que ce Jean Lemaire qui arrive à Paris en 1635 avec ses valises remplies d'inventions nouvelles, eh bien, ce pauvre Jean Lemaire, personne ne s'en souvient à la fin du siècle. Et la seule chose qui lui survit, c'est la syllabe za, qui est utilisée en complément du si par certains pour distinguer le si bémol du si bécard. Mais on a dit que Banchieri utilisait le bi, le ba, le mer c'est le za. Certains chantent les mi bémol ma.
0: À vous écouter,
1: les...
0: en fait, c'est chacun sa syllabe.
1: Exactement,
0: quoi. Ouais.
1: Exactement. Et il y a des solutions qui semblent être équivalentes, mais qui, dans l'idée des personnes à l'époque qui les énoncent, ne sont pas équivalentes. Elles corrigent une imperfection précédente. Et je n'ai pas fait de liste exhaustive du nombre de syllabes nouvelles qui ont été proposées, mais elles seraient... évidemment très longue avant que le si ne se dessine comme la solution finalement retenue.
0: Ce travail est au départ un travail de thèse qui est né à Genève, où il y avait au XVIIe siècle les psautiers qui ont pris une importance particulière dans votre travail, mais surtout dans ce débat-là.
1: Oui, tout à fait. On a évoqué le fait que les réformes de la solmisation, le fait de quitter cette théorie des hexacordes, n'étaient pas totalement étrangères à la réforme protestante, qui coupe les cordons, si on veut, avec toute la tradition guidonienne et catholique. Et il se trouve qu'au milieu du XVIIe siècle, on trouve dans les psautiers huguenots, ce répertoire des 150 psaumes avec les mélodies attribuées au XVIe siècle par les chantres du grand temple de Saint-Pierre de Genève, ces chants qui sont chantés de la même manière de Nîmes à Amsterdam, de Montpellier à Genève, tous les calvinistes partagent ce même répertoire. Eh bien, les psautiers qui sont imprimés au milieu du XVIIe siècle, à Amsterdam, mais également à Genève, à Montpellier et à Paris, comportent un petit préambule, des principes de musique dans lesquels la syllabe si est utilisée. Et elle n'est pas expliquée d'autre manière, ce qui pourrait faire penser effectivement que dans ces communautés, c'était une pratique admise depuis longtemps déjà.

0: C'était la maîtrise de Nîmes dans le psaume 42 des psaumes de Genève. C'est quelque chose qu'on pouvait donc chanter à Genève dans la deuxième moitié du XVIe siècle. Mais avec quel genre de partition sous les yeux alors?
1: Eh bien, on avait des petits psautiers avec le texte, et au début, ça dépend de la mise en page, la musique, tout simplement une portée avec les notes. Peu importe qu'on soive la musique à travers les hexacordes, à travers tarama fa sol la za, à travers ud ré mi fa sol la si, ce qu'on entend ne nous permet pas d'identifier la manière dont les gens pensent la musique, la conçoivent, quelles lunettes ils mettent sur les yeux pour la lire. En revanche, dans ces petits principes qui précèdent les psaumes en introduction, eh bien, la personne qui les a rédigés propose d'utiliser le si aux étudiants. C'est de la musique monodique, c'est de la musique qui n'est pas compliquée, qui n'est pas chromatique, il n'y a pas de dièse ou de bémol à tous les tournants de page. Et c'est un terrain tout à fait propice à l'apprentissage simple, d'une solmisation simple sur ce répertoire qui était le seul admis en fait chez les calvinistes.
0: Mais pourquoi c'est propice? Parce que c'est-à-dire que quand ils voient une note sur une portée, ils en savent définitivement le nom.

0: dans le système guidonien.
1: Oui, mais en fait, ça, ils ne le disent pas.
0: Ah oui.
1: En fait, les psaumes calvinistes, c'est le répertoire par excellence qui sert à l'édification des fidèles et à la formation des jeunes fidèles, donc des enfants, au même titre que le chant grégorien pour les catholiques permet de faire ses armes sur du répertoire. Et effectivement, la contre-réforme catholique va aussi utiliser cette arme que sont les psaumes pour une édification domestique, si on veut, des fidèles. Mais en revanche, ils s'adressent à des adultes qui lisent la musique déjà et ils ne font pas précéder leur psautier de prolégomène musico-pédagogique. Donc, il n'y a pas de recommandation pour ou contre le si, pour ou contre l'hexacorde. Donc, on ne sait pas comment les gens lisaient cette musique. On ne sait que comment ils pouvaient la chanter en termes de résultats, mais pas de manière de cadre conceptuel dans lequel ils inscrivaient cette musique.
0: Oui, enfin, vous citiez tout à l'heure un certain Jacques Leclerc qui, pour le coup, lui était actif au sein de la congrégation de Saint-Maur et qui avait publié en 1556 une méthode facile et accomplie pour apprendre le chant de l'Église sans l'aide d'aucune gamme. Mais vous rappelez que c'était quand même un guidonien.
1: Alors complètement, et c'est un personnage assez intéressant parce qu'il est à la fois aux prises avec des considérations pédagogiques, avec des jeunes qu'il doit former, et en même temps avec une somme de connaissances, c'est un bénédictin, c'est une des plus grandes autorités sur le chant grégorien au milieu du XVIIe siècle, et il rédige un nombre considérable d'écrits sur le grégorien, des écrits qui sont tous restés manuscrits, parce que c'est un fervent guidonien, c'est un fervent conservateur qui ne veut pas entendre parler de nouvelles gammes, de nouvelles syllabes, de progrès dans l'enseignement pour les enfants, parce que tout simplement ça pervertit la connaissance, ça pervertit le système, et du coup accepter une nouvelle gamme, c'est se rendre coupable de l'ignorance de l'ancienne et donc de toute la tradition. Et ça, il ne peut pas le concevoir, ce qui fait que tous ces écrits, des centaines et des centaines de folios manuscrits vont rester manuscrits, bien qu'il ait eu envie de les éditer, il les a fait valider par différentes personnes, mais il est tellement vindicatif dans ses prises de parole que ça ne pouvait pas passer auprès d'un lectorat qui se veut neutre, en fait. Ses collègues qui lui disent « Et Coco, redescends un petit peu, adopte un ton un peu plus neutre, ça passera beaucoup mieux ».
0: Oui, parce qu'en gros, Hexacorde, pour lui, c'est le paradis perdu, quoi. C'est un fou qui risque d'être perdu et qu'il faut sauver.
1: Oui, complètement. Complètement, il va jusqu'à traiter les gens qui utilisent les nouvelles gammes de musiciens de la lie de la musique.
0: Ah ouais,
1: vraiment, on est au niveau polémique, zéro,
0: quoi.
1: Voire même en dessous. Et en même temps, il fait valider cette phrase par certains des plus grands maîtres de chapelle de son temps, qu'ils se trouvent, utilisent eux-mêmes le si. Donc il y a quand même un énorme paradoxe là-dedans,
0: ouais, ouais.
1: Et il se tire une grosse balle dans le pied, en fait, en disant ça, en prenant un parti pris aussi net, aussi conservateur, parce que lui, en effet, toute la théorie, un peu comme ceux dont on parlait avant, qui utilise l'hexacorde comme maillard, qui justifie les modes de musique sur l'hexacorde, eh bien Jacques Leclerc fait la même chose, et on ne peut pas changer quoi que ce soit, parce qu'on... On se rendrait coupable d'ignorance, tout simplement.
0: Et dans les mêmes moments, paraît quand même, en 1667, une méthode de François Berthaud qui, tout en étant catholique, pour le coup, amène le si pour de vrai.
1: Oui, absolument. Et Leclerc, qui écrivait peu avant cette fameuse méthode de 1666, en réfutant toutes ces gammes nouvelles, nous prouvent bien qu'elles existent.
0: Ouais.
1: Et puis, ça se matérialise dans les éditions, justement, en 66, avec la méthode facile pour apprendre à chanter la musique, en 67, sous la plume de François Berthaud, donc, qui est destiné, pour le coup, à un lectorat religieux, à l'éducation de jeunes novices, et puis aussi Pierre-Benoît de Jumillac, qui est un collègue de Jacques Leclerc, qui publie en 1673, La science et la pratique du plein chant, qui est une immense somme voulue par des bénédictins depuis plusieurs décennies, confiée peut-être à Jacques Leclerc d'abord, puis confiée à Jumillac parce qu'il était beaucoup plus neutre que son collègue, qui fait un état des lieux des connaissances sur le plein chant, qui est encore aujourd'hui une des références incontournables, et dans lequel il utilise aussi bien l'hexacorde que le si pour contenter tout le monde, et qui nous prouve bien également qu'on est dans une période de transition,
0: ouais,
1: où il est nécessaire de s'adresser au lectorat, dans les deux vocabulaires, si on veut, pour que tout le monde s'y retrouve.
0: Et que là-dedans, il y a des plus ou moins progressistes, sachant que finalement, le débat est en gros pour ou contre la muance.
1: Exactement, pour ou contre la nouveauté, tout simplement, au risque de perdre de vue les fondements du système musical et de sa

0: théorie, mais finalement, ce qui ressort des discours, c'est que quand on veut apprendre la musique pour son divertissement ou bien pour accompagner la messe, on n'a pas besoin de connaître toute la théorie, il suffit de savoir lire et de savoir lire avec une seule série de syllabes, c'est beaucoup plus facile que de devoir en superposer plusieurs de 6 syllabes pour chanter cette note.
1: Qui est Henri Dumont ?
0: Henri Dumont, c'est un organiste et maître de chapelle belge qui fait sa carrière à Paris, dans les plus hautes sphères de la musique, auprès de la reine, auprès du roi Louis XIV.
1: Qui est maître de chapelle royale, donc.
0: Absolument. Sous-maître, le véritable terme, c'est sous-maître. Le maître, c'est une personne, c'est un titre honorifique, en fait, d'une personne qui n'est pas musicienne, mais les sous-maîtres de la chapelle royale, ils sont plusieurs à se partager cette charge, éduquent les jeunes enfants de la maîtrise, composent de la musique pour les services religieux royaux, et Henri Dumont en fait partie.

0: Les pages de la chapelle et la maîtrise du centre de musique baroque de Versailles sous la direction d'Olivier Schneboli. Là, c'est une partition de 1652, donc de Henri Dumont. On est en plein milieu du XVIIe siècle. Il y a quelque chose que je m'explique plus ou moins, c'est donc ça change la façon d'enseigner le chant choral, mais ça change pas tant que ça la façon de la composer.
1: Non, je ne crois pas. Comme on le disait avant, la manière dont on conçoit la musique dans sa tête, les cadres conceptuels, les formamentis qu'on a pu
0: Parce que c'est pas
1: intégrer.
0: la même chose de réfléchir avec 7 tons qu'avec 6.
1: Alors, de nouveau, il ne s'agit pas de ton au
0: Oui,
1: sens de note, mais de
0: toujours pas, je voulais
1: nom, mais
0: dire.
1: au nom de, au nom de ces tons. On peut les appeler Pierre Paul Jacques, finalement, ce sera le même ton.
0: Oui.
1: L'objet lui-même ne change pas. C'est la manière de l'appeler ou de le concevoir, de l'organiser éventuellement. Mais en fait, on a des gammes diatoniques,
0: Parce que
1: chromatiques
0: il y a
1: qui.
0: des heptacordes au sens où on fait des instruments à 7 cordes au lieu de 6 quand même à certains moments. Donc ça aussi, ça va changer les pratiques. Et donc les cadres de représentation, et donc aussi les formes.
1: Absolument. Alors, je ne sais pas si le nombre de cordes de tel ou tel instrument va influencer la manière dont on chante la musique et dont on l'apprend quand on est enfant. En revanche, ce qui est sûr, c'est que le modèle instrumental est essentiellement le clavier.
0: Ouais.
1: Depuis déjà la fin du 15e, mais à plus forte raison encore avec la basse continue, les techniques d'accompagnement très verticales qui se développent au XVIIe siècle. Et justement, à travers ce type de publication, comme les Cantica Sacra de Dumont, qui est un des premiers exemples où des basses continues sont utilisées en France, le modèle instrumental très clairement va influencer ces formamentis et ces idées d'hexacordes qui se superposaient. On était dans une dimension relative et vocale finalement. On peut chanter, à moins qu'on ait l'oreille absolue, les mêmes syllabes, différentes syllabes sur un même son, une même hauteur, une hauteur différente, peu importe. En revanche, quand on a sous les yeux un clavier avec un certain nombre de touches blanches, de touches noires, les choses se fixent et il devient beaucoup plus simple d'avoir une référence commune, c'est-à-dire un son égale un nom, et on s'arrête là, et ce pour toujours, comme disent certaines méthodes de l'époque.
0: Par contre, on va avoir parfois quelques partitions de compositeurs, par exemple un certain Sébastien de Brossard en 1689, qui va se mettre à avoir des annotations sur ses partitions où il doit mettre ré à côté de ce qui est en mi bémol ou des réglages comme ça.
1: Oui, tout à fait, c'est-à-dire que l'adjonction du si, qui est plus ou moins concomitante avec l'établissement de la tonalité, en fait, va permettre de renouveler non pas uniquement l'apprentissage du solfège par les étudiants et les étudiantes, mais aussi des nouvelles techniques, en fait, pour lire la musique de manière plus efficace. Et ce qui se développe en France à la fin du XVIIe et pendant le XVIIIe, c'est ce qu'on appelle le solfège au naturel et par transposition, c'est-à-dire qu'on ne s'embête pas avec différentes gammes, mais on en choisit une, la gamme majeure et la tonique sera toujours ut, et une, la gamme mineure et la tonique sera toujours ré. Et par exemple, dans un grand motet, son Miserere, il y a un des mouvements, le conium, qui est, si on regarde la partition, en mi bémol mineur. Il y a si bémol à l'armure, c'est très compliqué. Et ce qu'on voit, c'est qu'il a ajouté à côté du mi bémol la syllabe ré, à côté du sol bémol la syllabe fa, à côté du si bémol la syllabe là, et du coup les musiciens, les chanteurs en l'occurrence, n'ont pas à s'embêter avec des bémols et la complexité de tout ça. Ils transposent juste en appelant la première note ré au lieu de mi bémol, et le tour est joué. On a notre base de référence mineure, ré mineur si on veut en langage moderne, qui permet de chanter ça les doigts dans le nez, si je peux me permettre.
0: C'est bien pourquoi c'est une époque où il n'y avait pas d'oreille absolue.

0: Extrait du Miserere de Sébastien de Brossard, celui-là même hein, qui est... puisque c'est lui qui avait dit, ça commence en 1866, qui est une façon d'instruire la question, qui est donc extrêmement débattue en France au XVIIe siècle, même si vous aviez démarré dans les Flandres.
1: Exactement, Brossard qui naît justement à cette période de transition, au milieu du XVIIe siècle, où la technique des muances perd du terrain au profit de la nouvelle manière d'apprendre la musique et de concevoir une partition à travers la gamme du si, c'est-à-dire sept noms pour sept notes diatoniques. Et c'est à cette époque-là, du coup, entre 1660 et 1700 à peu près, qu'on trouve les deux méthodes qui coexistent dans les écrits, parce qu'il faut contenter tout le monde, il faut que les personnes qui ont appris avec l'ancienne méthode ne soient pas totalement dépassées par la nouvelle, et que les nouveaux apprenants puissent choisir aussi la manière dont ils veulent apprendre la musique, soit par la méthode des docteurs, comme ils disent à l'époque, c'est-à-dire celle des, ceux des hexacordes, ou la méthode des amateurs du si, qui permet de chanter beaucoup plus facilement. Et ce Sébastien de Brossard, véritablement, est un des premiers à se questionner sur l'identité, l'origine de cette, première, de cette nouvelle syllabe de solmisation, de cette septième syllabe de solmisation, en faisant tout un travail de recherche sur lequel les générations suivantes vont continuer à élaborer des recherches.
0: Mais on peut se demander si c'est pas si la tension est pas rétrospective, c'est-à-dire si on se dit bah voilà, il y en a qui allaient plus vers le nouveau système, d'autres qui restaient attachés à l'ancien, ou est-ce que véritablement ils se disputaient en direct? Est-ce que Jacques Leclerc, Henri Dumont ont pu dialoguer ensemble et effectivement expliciter leurs désaccords?
1: Alors, l'histoire ne le dit pas si ces deux-là en particulier ont discuté. En revanche, très clairement, il y a eu des tensions comme on l'évoquait avant. Pour certains, c'est vraiment on met à mal toute une tradition qui remonte à Guido d'Arezzo, de la tradition du grégorien, de son cadre conceptuel.
0: Et pour Jacques Leclerc, c'était vraiment mal. Quoi. Ouais.
1: Et pour Jacques Leclerc, au milieu du XVIIe siècle, c'est vraiment très très mal de faire ça. Pour d'autres, plus tard aussi, il y, a un véritable enjeu en fait, de la perte et de la corruption d'une tradition séculaire qui est essentielle, notamment dans le domaine religieux. Et pourtant, Jacques Leclerc est une voix assez isolée dans sa congrégation de Saint-Maur, puisque plusieurs de ses collègues prennent la plume pour dire « Mais enfin, ce que tu dis, certes, c'est très bien pour les érudits, mais dans la pratique, il se trouve que Anselme Thévard, son collègue, a mené son enquête de son côté auprès justement de Henri Dumont à la Chapelle Royale, de son collègue Thomas Gobert également à la Chapelle Royale, de Valentin de Bournonville qui lui est maître des enfants de Notre-Dame de Paris, et que ces trois grands musiciens de Louis XIV enseignent la musique aux pages et aux enfants de chœur, avec le si, avec les nouvelles méthodes, et qu'ils sont tout à fait enclins à voir ces traditions changer, puisqu'il ne s'agit en l'occurrence que de pratiques musicales, que d'apprentissage de la musique, et non pas d'une tradition théorique. Et c'est assez intéressant aussi de voir ça qu'au XVIIe, on glisse d'une théorie musicale spéculative liée au nombre hérité de l'humanisme à une théorie de la pratique beaucoup plus terre-à-terre, si on veut, et liée à des considérations tout simplement pratiques.
0: Pour terminer, ces questions-là peuvent aussi devenir quasiment des jeux, parce que à force de se prendre la tête les uns les autres sur Do, Ré, Mi, Fa, Sol, La ou Do, Ré, Mi, Fa, Sol, La, Si, on a en bouche des syllabes qui deviennent des matériaux musicaux pour les compositeurs.
1: Absolument, et ce depuis assez longtemps en fait. Oui. On se souvient déjà à la Renaissance des jeux que Josquin Desprez a pu faire, dégager des contours mélodiques en associant un texte avec son équivalent, avec les syllabes de la solmisation.
0: Je renvoie à l'épisode rebuffé avec Guillaume Bunel.
1: Exactement, et on a commencé cet épisode avec une fantaisie sur Ut, Ré, Mi, Fa, Sol, La de Froberger. Le thème Ut, Ré, Mi, Fa, Sol, La est extrêmement employé, surtout à partir de la fin du XVe siècle et durant tout le XVIe ainsi qu'au XVIIe siècle, pour mettre la musique en fait en abîme au sein même de la musique. C'est une espèce d'identification de la musique, de l'hexaccord de Guidonien, de ce béaba, si on veut bien, de l'apprentissage de la musique. Nombreux sont les messes sopra ut re mi fa sol la, sopra ut queant laxis. Nombreuses sont les composition instrumentale qui utilise ce thème qui en soi n'est pas extrêmement sexy, on peut pas faire grand chose avec Ut, Ré, Mi, Fa, Sol, La, mais justement ça permet aux compositeurs de montrer toute l'étendue de leur génie et comment ils peuvent sublimer ce thème. On a des centaines de ces compositions. En revanche, des compositions sur Ut, Ré, Mi, Fa, Sol, La, Si, Ut, personne n'utilise une simple gamme pour elle-même, finalement. Oui, on a des gammes partout, mais c'est des mouvements, c'est des tirades. Et il y a quand même Marin Marais en France qui nous propose un jeu qui s'appelle La Gamme, en forme de petit opéra, qui date de 1723. Donc, quelques décennies après l'adoption généralisée du si en France, et qui utilise chacun des tons diatoniques pour créer une œuvre d'une quarantaine de minutes, une sonate, une espèce de grande sonate, dont le premier motif est une gamme ascendante, puis descendante, telle que l'hexacorde avait pu être utilisé au préalable pour lui-même.
0: Et on va se quitter avec un extrait de cette gamme de Marin Marais. Merci beaucoup Grégory Rauber. Je rappelle qu'on peut lire « Chanté par le si en France » au XVIIe siècle aux éditions Brépol.

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2: Il est 7h en temps universel, 9h à Paris.
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2: Alors d'un nouveau point complet sur l'actualité sur RFI avec Arthur Ponchelet.
4: Et à la une ce matin, alors que le dépouillement touche à sa fin en Islande, le non est en tête du référendum. On votait hier pour ou contre la réouverture des négociations d'adhésion à l'Union Européenne. On appelle notre envoyé spécial à Reykjavik dès le début de ce journal. Les bureaux de vote sont censés ouvrir à l'instant en Guinée-Bissau. On vote aussi pour un référendum, mais là pour se prononcer sur le projet de révision constitutionnelle. 9 mois après le coup d'État, les autorités de transition veulent renforcer le pouvoir du président. La une, c'est aussi le bilan des inondations au Népal qui s'est encore alourdi. Il y a au moins 750 morts. L'Équateur en alerte rouge face à El Niño, phénomène climatique amplifié par le changement climatique. Et puis, sommes-nous seuls dans l'univers? On ne prétendra évidemment pas répondre à cette question dans ce journal, mais le Nancy Grace Roman va nous aider à y voir plus clair. Le tout dernier télescope de la NASA doit décoller aujourd'hui.
2: Le Ney semble donc en avance sur le Ya en Islande.
4: Alors que le dépouillement s'achève, le non à la réouverture des négociations d'adhésion à l'Union européenne est en tête. Bonjour Sofia Katsenkova.
5: Bonjour.
4: En ligne avec nous de Reykjavik, vous avez passé la soirée hier avec des partisans des deux camps. Ce matin, donc, le non est en tête à plus de 52%. Sofia, pourquoi est-ce que le dépouillement prend autant de temps et quelles sont vos dernières informations?
5: Écoutez, oui, ce dépouillement aura duré toute la nuit. La raison, dans ce pays immense et très peu peuplé, certains bulletins doivent être acheminés depuis des villages isolés, parfois par la route, mais aussi par bateau ou par avion. Il faut ensuite les regrouper dans les centres de dépouillement avant de pouvoir les comptabiliser. Mais malgré cette attente, la tendance est désormais très difficile à renverser. Le non dispose d'une avance quasiment insurmontable. Les bulletins de la dernière circonscription doivent encore être intégrés avant l'annonce du résultat définitif vers midi à peu près heure locale. Mais voilà, si cette victoire se confirme, les discussions avec Bruxelles resteront suspendues, comme depuis 2013. Le référendum est juridiquement consultatif, mais la première ministre islandaise, qui est pro-européenne, s'est engagée à respecter le choix des électeurs. Donc, rien ne changera. L'Islande restera dans l'espace Schengen et le marché unique européen, mais sans voix dans les institutions européennes à Bruxelles.
4: Sofia Katsenkova en direct de Reykjavik pour RFI. Autre scrutin que l'on suit aujourd'hui sur notre antenne, le référendum en Guinée-Bissau. Les bureaux de vote sont censés être ouverts dans le pays où les électeurs sont appelés là à se prononcer sur une réforme constitutionnelle. Scrutin boycotté par l'opposition du PAIGC. Il y a 9 mois, la Guinée-Bissau était secouée par un coup d'État qui a déposé Oumaru Sissoko Embalo. Des élections générales sont prévues le 6 décembre et ce référendum est présenté comme une étape clé du retour au pouvoir des civils. Léa Lisa Vesterov, quels sont les principaux changements de cette réforme constitutionnelle?
6: La constitution proposée par les militaires à la tête du pays prévoit de consolider le pouvoir au sein de la présidence. Désormais, le premier ministre ne sera plus élu par l'Assemblée nationale, ni obligatoirement issu de la formation politique majoritaire au Parlement. Il ne présidera plus non plus le Conseil des ministres, une attribution qui revient au chef de l'État, chargé également de nommer et révoquer le chef du gouvernement. Autre changement majeur, une diminution à la fois du nombre de parlementaires, qui de 102 passeront à 65, et du nombre de districts, de 29 à 12, officiellement pour réduire les dépenses publiques. Enfin, la nouvelle constitution restreint les conditions de participation à une présidentielle. Désormais, les candidats devront s'acquitter d'une caution de 50 millions de francs CFA. Les partis qui soutiennent un candidat devront obtenir les signatures d'au moins 5000 de leurs membres, avec un minimum de 300 membres par région. Des conditions qui risquent de pénaliser les petits partis, assure l'opposition. L'opposition qui s'inquiète aussi que cette réforme de la constitution ne mette en place un régime hyper présidentiel et moins démocratique. Léa Lisa Vesterov, Dakar, RFI.
4: L'actualité du continent africain ce dimanche, c'est aussi le retour au calme au Niger. Les autorités ont mis fin à la mutinerie qui a éclaté hier. Des soldats, principalement membres des forces spéciales, ont tenté de prendre la présidence. Une tentative de coup d'état déjouée dans la soirée par l'armée nigérienne et ses alliés russes. En bref, au moins un mort et cinq blessés en Suisse, en marge d'une rave party. Des coups de feu ont éclaté dans le nord du pays, près de Zurich. L'auteur des tirs est toujours recherché par la police.
2: Un nouveau glissement de terrain à la frontière entre la Chine et le Népal.
4: Ce sont les autorités chinoises qui l'annoncent et qui parlent de la formation d'un nouveau lac qui menace de s'effondrer. La situation est donc toujours très précaire. Quelques jours après les impressionnantes inondations qui ont frappé cette région touristique, le bilan s'est encore alourdi. 750 morts et plus de 3000 disparus, des hommes, des femmes, des enfants ensevelis sous la boue et les débris. Les secours ont pu acheminer de l'oxygène dans un tunnel où une centaine d'ouvriers d'un barrage hydroélectrique sont toujours bloqués. Pour le journaliste népalais Sudip Silwal, il y a encore de l'espoir de sauver des survivants.
7: Les personnes coincées dans les tunnels travaillent dans les centrales hydroélectriques. Environ 900 travailleurs de ce secteur d'activité sont portés disparus. Les recherches se font avec des drones et plus de 300 d'entre eux ont pu être sauvés. On a retrouvé des bouteilles d'eau dans ces tunnels. C'est comme ça qu'ils ont survécu. Il y a espoir que les autres soient en vie. Ils sont introuvables, mais pas morts. Nos journalistes sur place nous ont dit que plus de 500 personnes sont privées de réseau. On pense qu'elles sont vivantes et qu'elles pourront reprendre contact. Les réseaux électriques et les antennes de réseaux mobiles ont été détruites. Les opérateurs de Katmandou n'ont pas encore réussi à accéder à certains endroits pour rétablir la connexion. Il y a aussi les chauffeurs de tourisme. Il est possible qu'ils soient parvenus à se réfugier dans des zones sûres et qu'ils pourront contacter leurs familles et les autorités.
4: Témoignage recueilli par Mélissa Barra. Et pour la première fois depuis ce drame, le rôle du changement climatique est directement pointé du doigt. Le chef de la diplomatie népalaise a dénoncé ce cruel paradoxe. Nous sommes responsables que de 0,01% des émissions de gaz à effet de serre, mais sommes les principales victimes du changement climatique. Fin de citation. La situation à la frontière entre le Népal et la Chine est toujours suivie de très près aussi par les autorités chinoises. Le président, lui, s'envole aujourd'hui pour une tournée à l'étranger. Xi Jinping attendu d'abord au Kyrgyzstan, où il participera au sommet de l'Organisation de coopération de Shanghai, un bloc régional que Pékin veut ériger en contrepoids à l'Occident et qui se réunit sur fond de guerre en Iran. RFI Pékin, Cléa Broders.
8: Première étape, Bishkek, où Xi Jinping retrouvera notamment Vladimir Poutine, Narendra Modi et le président iranien Massoud Pezeshkian. Pékin veut faire de ce sommet une démonstration de force. L'Organisation de coopération de Shanghai représente désormais 40% de la population mondiale. La Chine la présente comme l'un des piliers d'un ordre international multipolaire, moins dominé par les États-Unis. Plusieurs rencontres bilatérales doivent aussi permettre de resserrer les liens politiques. Mais derrière la photo de famille, les intérêts divergent. Pékin et Moscou restent concurrents en Asie centrale. L'Inde se méfie de la Chine et demeure en conflit avec le Pakistan. Quant à l'Iran, il espère surtout trouver auprès de ses partenaires un moyen de desserrer l'étau des sanctions. Xi Jinping se rendra ensuite en Égypte pour la première fois depuis 10 ans. Une visite stratégique, Pékin veut préserver ses approvisionnements énergétiques et les routes commerciales perturbées par la guerre contre l'Iran. Le président chinois cherchera donc à se poser en défenseur de la stabilité régionale, mais aussi à consolider l'influence économique et technologique chinoise en Égypte, devenu un nouveau terrain de rivalité avec Washington. Cléa Broders, Pékin, RFI.
4: Les États-Unis qui, eux, se rapprochent du Venezuela. Donald Trump annonçait hier un accord pétrolier historique avec Caracas. On en sait un peu plus ce matin puisque la présidente par intérim Delcy Rodriguez s'est exprimée. Le pacte vaut pour 25 ans, prévoit une hausse de production à 1,5 million de barils par jour. Elle le promet, il ne s'agit pas de renoncer à la souveraineté sur les ressources vénézuéliennes. Au contraire, sur chaque baril, Caracas touchera 19$ en taxes et redevances.
2: 7h08 en temps universel, 2h08 à Quito, l'Équateur en alerte rouge face à El Niño.
4: Le phénomène climatique qui s'annonce comme le pire jamais enregistré, préviennent les autorités. Il a déjà fait des ravages entre sécheresse et incendies un peu partout à travers le monde. El Niño, aggravé aussi par le changement climatique, c'est désormais prouvé scientifiquement par une étude publiée dans la revue Science. Thaïs Moreau, les scientifiques ont étudié de vieux coraux.
9: C'est au large de la côte ouest de l'Équateur, près des îles Galapagos, là où se forme El Niño, que les scientifiques ont mené cette nouvelle étude. Les chercheurs ont pu trouver dans les squelettes de coraux vieux de 1000 ans un lien entre l'intensification des épisodes El Niño et le réchauffement climatique. Les coraux grandissent de 1 à 2 cm par an. En faisant des ponctions dans leur squelette, il est possible d'analyser les conditions dans lesquelles les coraux se sont développés au fil des années et ainsi retracer l'évolution naturelle d'El Niño, mais aussi de la Niña, le phénomène inverse de refroidissement. Résultat, ces 40 dernières années, les variations de température enregistrées par les coraux sont beaucoup plus marquées. La variabilité est aujourd'hui 36% plus élevée qu'à l'époque pré-industrielle. Il n'y a pas de preuves qui montrent concrètement.
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0: Bienvenue, 10h TU midi ici à Paris, le journal sur RFI.
1: Gilles Moreau.
0: Dans l'actualité, la victoire du non au référendum en Islande. Il l'emporte avec près de 53% des voix. Les Islandais rejettent nettement toute reprise des négociations d'adhésion à l'Union européenne. Chasse à l'homme actuellement en Suisse. La police recherche le ou les auteurs des tirs qui ont fait un mort et 5 blessés en marge d'une rave party la nuit dernière. Retour au calme à Niamey. La junte nigérienne a déjoué une mutinerie avec l'aide de son allié russe. Il pleut au Népal, ce qui complique les opérations de secours. La crue dévastatrice a fait au moins 750 morts à la frontière avec la Chine et plus de 3000 personnes sont toujours portées disparues. En France, le chef du Parti socialiste, Olivier Faure, se porte officiellement candidat à la primaire de la gauche. L'Islande donc ne va pas reprendre ses négociations d'adhésion à l'Union européenne. Le non l'a emporté au référendum qui vient de se tenir. Presque 53% des Islandais ont répondu non contre 47 oui. Toute discussion sur la question est gelée au moins jusqu'en 2028. C'est un coup dur pour l'Union européenne qui aurait vu d'un bon œil une candidature de l'Islande et semblait prête à des compromis pour qu'elle entre dans ses rangs. Également dans l'actualité de ce dimanche, une fusillade mortelle en Suisse. La police suisse est mobilisée pour tenter de retrouver le ou les auteurs des tirs qui ont fait un mort et 5 blessés. C'était la nuit dernière en marge d'une rave party à Aro, dans le nord du pays, près de Zurich. Les précisions de notre correspondant Jérémy Lanche.
2: Oui, un important dispositif policier a été déployé dès que les autorités ont été alertées. Vers 2h30 du matin, des coups de feu ont éclaté vers la fin de cette rave party. Elle a rassemblé jusqu'à 3500 personnes pendant le week-end, même si on ne sait pas combien de participants étaient présents au moment de la fusillade. Une femme de 22 ans a été tuée. 4 hommes et une femme âgées de 24 à 27 ans ont eux été blessés. Tous habitent en Suisse, d'après les informations de la police, encore très parcellaires à ce stade. On ne sait pas par exemple s'il faut parler d'un ou de plusieurs assaillants, ni même le motif de l'attaque, règlement de compte ou attaque terroriste. L'armée a en tout cas déployé un hélicoptère au-dessus de la ville d'Aro, située non loin de la frontière allemande. La police allemande participe d'ailleurs aux recherches. Jérémy Lanche, Genève, RFI.
0: La Russie prévient qu'elle prépare des frappes massives contre des installations du secteur énergétique de l'Ukraine. Avertissement lancé par le ministère de la Défense sur Telegram, alors que depuis plusieurs mois on assiste déjà à une intensification de ces frappes des deux côtés. La Russie et l'Ukraine sont engagées dans une escalade visant les infrastructures civiles, entrepôts, commerces, navires, sites pétroliers et portuaires. Des attaques qui font aussi des victimes civiles. Le bilan de la frappe russe d'hier sur un dépôt de munitions s'élève désormais à 38 morts. Le calme est revenu à Niamey, la capitale du Niger, théâtre hier d'une mutinerie. Des militaires rebelles ont tenté de s'emparer du palais présidentiel et de la télévision nationale avant de se retrancher dans la base militaire de l'aéroport. Dans la soirée, le régime a repris cette base 101 avec l'aide de son partenaire russe. Sur les images diffusées par la télévision nationale, on voit des dizaines de militaires faits prisonniers, d'autres blessés. Et il y aurait aussi des morts, mais on ne sait pas combien. En tout cas, cette mutinerie révèle une armée fracturée aux yeux d'un spécialiste, Bakary Samb, qui dirige le Timbuktu Institute.
3: Pour la première fois depuis le coup d'État de 2023, la menace n'est pas venue de l'extérieur, ce ne sont pas des djihadistes, mais de l'intérieur même des forces armées. C'est le signe d'une armée nigérienne aujourd'hui divisée, où le pouvoir a dû faire appel à un partenaire étranger pour rétablir l'ordre dans ses propres rangs. Les deux précédentes attaques de la base 101 en janvier et juin 2026 venaient de groupes djihadistes extérieurs. On assiste donc à un premier défi armé venu de l'intérieur des forces armées depuis le coup d'État de 2023, signe possible quand même de tension interne à l'armée 3 ans après la prise de pouvoir par le général Tchani.
0: Analyse de Bakary Samb recueillie par Tanguy Billon. Et puis parmi les réactions à l'international, l'Algérie voisine réaffirme son soutien au régime de Niamey. Même tonalité du côté de la Turquie qui condamne les attaques des soldats rebelles. Les opérations de vote sont en cours en Guinée-Bissau. Les électeurs se prononcent par référendum sur le passage à un régime présidentiel fort en remplacement de l'actuel système semi-parlementaire. parlementaire. Ce scrutin référendaire précède de quelques mois les élections générales prévues le 6 décembre. Des élections pour un retour au pouvoir des civils dans ce pays dirigé actuellement par une junte. Les électeurs de Guinée-Bissau ont jusqu'à 17h pour voter. Les premiers résultats sont attendus à partir de mardi prochain. Il pleut au Népal, actuellement de fortes pluies ainsi que la montée des eaux complique les déjà très difficiles opérations de secours. La crue dévastatrice a fait au moins 750 morts à la frontière avec la Chine et plus de 3000 personnes dont des centaines d'étrangers sont portées disparues. On l'a beaucoup dit tout au long de la semaine, la catastrophe est survenue dans une partie du monde, la chaîne himalayenne qui souffre comme les autres du dérèglement climatique. Je vous propose d'écouter la députée népalaise Khushbu Oli, membre du parti Rashtriya Prajatantra à la Chambre des représentants à Katmandou. Elle appelle à une prise de conscience mondiale sur les effets du changement climatique, surtout chez les plus pollueurs.
4: La neige et la glace de l'Himalaya népalaise fondent à un rythme alarmant. Ce qui se passe dans l'Himalaya ne concerne pas que la région. Des millions, voire à terme des milliards de personnes vivant à travers l'Asie du Sud sont directement exposées aux conséquences du changement climatique. La hausse des températures mondiales, principalement due aux émissions de gaz à effet de serre, perturbe profondément le climat himalayen. Le Népal n'a presque pas contribué aux émissions mondiales à l'origine de crises comme celle-ci, et pourtant, sa population en paye le prix à travers des inondations, la fonte des glaciers, des crues soudaines provoquées par le débordement de lacs glaciaires, des glissements de terrain et la destruction des infrastructures. Ce à quoi nous assistons aujourd'hui ne doit donc pas être considéré comme une simple catastrophe nationale. C'est un avertissement concernant une région bien plus vaste et un avertissement d'une crise climatique mondiale.
0: La députée Rashtriya Prajatantra, propos recueillis par Sarah Krakowicz. Dans l'actualité politique en France, à 8 mois de la présidentielle, une candidature de plus à la primaire de la gauche, sans surprise, car on attendait, c'est celle d'Olivier Faure, le premier secrétaire du Parti Socialiste. À cette primaire qui se tiendra en octobre, il devra notamment affronter le député européen Place Publique Raphaël Glucksmann, qui fait figure de favori, et peut-être aussi François Hollande, qui fait durer le suspense. À droite, Édouard Philippe prend la parole ce dimanche à Tourcoing où Gérald Darmanin fait sa rentrée. Le garde des Sceaux soutient la candidature d'Édouard Philippe, mais en posant des conditions sur le programme. Édouard Philippe et François Hollande ont débattu hier soir à Sens, en très grande banlieue parisienne. Débat organisé par le Laboratoire de la République, le think tank de l'ancien ministre de l'Éducation Jean-Michel Blanquer. Le public a assisté à un vrai débat de fond, argument contre argument. Reportage à Sens de Valérie Gasse.
5: Ils avaient tous les deux quelque chose à gagner dans ce débat. Édouard Philippe, l'ancien Premier ministre en lice pour l'Élysée, François Hollande, l'ancien président qui rêve d'y retourner, ont montré qu'on peut débattre sans bruit ni fureur, dixit un proche d'Édouard Philippe. Ils ont développé leur vision et souvent ressuscité le clivage droite-gauche. Sur les recettes pour contenir la dette, Édouard Philippe veut réduire les dépenses sociales. François Hollande affirme qu'une hausse des prélèvements est inévitable. Sur l'immigration, pour Édouard Philippe, il faut suspendre l'accord de 1968 avec l'Algérie.
6: J'ai dit qu'il me paraissait nécessaire de revenir au droit commun.
5: François Hollande refuse cette méthode.
7: Non, il faut négocier avec l'Algérie.
5: Un débat courtois, agrémenté de quelques tacles distillés avec humour.
7: Bon, Édouard Philippe a rappelé que j'avais réduit le déficit public.
6: Moi aussi d'ailleurs.
7: Mais vous êtes resté moins longtemps que moi, sans doute.
6: Ah, j'ai fait en moins de temps que vous, mais autant que vous de réduction.
5: Mais... Chacun a essayé de tirer la couverture à lui jusqu'à rivaliser sur leurs expériences respectives, celle d'un Premier ministre.
6: L'expérience de justifie ni ne suffit jamais. Elle peut être utile.
5: Celle d'un président.
7: Rien ne peut remplacer le fait d'avoir déjà connu cette fonction-là.
5: Face à Marine Le Pen et Jean-Luc Mélenchon, ils espèrent être celui qui peut changer la donne. Valérie Gasse, Sens, RFI.
0: Avant de conclure, les sports, tennis, alors que l'US Open va commencer à New York, une victoire française, celle de Diane Paris, la numéro 1 française au tournoi de Monterrey au Mexique. Victoire en finale contre la Belge Mertens 6-4, 0-6, 6-3. La joueuse de 23 ans débarque en pleine forme à New York, enfin débarrassée des blessures qui l'a freinée ces dernières années. Enfin en football, la deuxième journée de Ligue 1, parmi les résultats de la soirée, la défaite du vice-champion de France Lens, battu à Strasbourg Strasbourg 2 buts à 1. De son côté, Lyon n'a pu faire mieux que match nul 1 partout contre Le Havre. Suite et fin aujourd'hui de cette deuxième journée de Ligue 1 avec 3 matchs au programme. Cet après-midi, Paris FC contre Nice et Rennes contre Le Mans. Et en soirée, le match de clôture, Monaco accueille Marseille. C'est la fin du journal. Merci d'avoir écouté. Je vous retrouve à 13h pour une nouvelle édition.
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0: Je m'appelle Kyun, je suis née en Corée du Sud, j'ai été adoptée. Mon prénom représente bien ma quête identitaire. Je ne sais pas comment le prononcer. Kyun? Kyung, comme je l'entends ici en Belgique? Ou alors Kyung, comme je crois qu'on le prononce en Corée? Vers 26 ans, je découvre l'art du conte, l'art de raconter des histoires sur scène à un public. Je décide d'en faire mon métier. Très vite, j'ai envie de partager une partie de mon histoire. Mais pour en dire quoi? Les années passent. Au bout d'un moment, j'ai besoin de discuter avec une personne qui partage les mêmes origines que moi et qui connaît l'histoire de l'adoption internationale en Corée. C'est comme ça que je discute d'abord avec Kimura Biol Lemoine.
1: Je me considère personne non genrée, d'origine coréano-japonaise, adoptée en Belgique en 1969 et artiste activiste, et maintenant avec mon âge bien avancé, archiviste.
0: En 1991, Kimura crée en Belgique l'association EKL, Euro-Korean League. Deux ans plus tard, Yel part en Corée pour fonder une branche coréenne, EKL Korea. Yel fait aussi des recherches pour les personnes adoptées sur leur famille biologique. Et bien plus encore.
1: En Corée, c'est une société confucianiste. La garde de l'enfant est au père, pas à la mère. Le fait que la mère n'a pas de registre familial personnel, elle appartient à un homme, souvent à son père, ou après son père, c'est le mari, et si le mari est mort, à son fils ou à un oncle ou à un frère. C'est pour ça que les mères, même si elles voulaient garder leur enfant, elles ne pouvaient pas inscrire un enfant sur le registre d'un autre homme. C'est pour ça qu'il y a eu beaucoup d'adoptions internationales. Avec des groupes d'activistes coréens, on s'est battu pour qu'elles aient un registre personnel. À partir du moment où elles ont eu le registre personnel, je pense que c'était en 2005 ou 2008, les adoptions internationales en provenance de Corée ont diminué drastiquement.
0: Kimura me fait prendre conscience que l'adoption internationale et interraciale recouvre des réalités multiples et variées. Elle dépasse le niveau individuel, les actes de tendresse, d'amour, le mal-être ou les violences. Il s'agit d'un système. Qu'en pensent d'autres Coréennes adoptées? Et quelles sont leurs histoires? J'envoie quelques messages et quelques jours plus tard, je rencontre Mélanie. On est toutes les deux nées dans les années 80, elle est un peu plus jeune que moi.
2: J'ai été adoptée à 7 mois par des Wallons. Et voilà, j'ai un frère d'origine bolivienne qui a 6 ans en plus que moi. Enfin, moi, je ne le savais pas. Je pensais que toute ma famille était morte et que c'était pour ça que j'avais été adoptée. Ce n'est pas ma famille adoptive qui m'a menti, mais c'est juste qu'en tant qu'enfant, je me suis créé ça comme histoire. Et donc, j'ai grandi avec cette histoire. Je ne me suis jamais trop posé de questions sur mes origines ni ma famille biologique. Je n'avais pas une envie très forte de les retrouver ou... J'ai appris plus tard, après les avoir retrouvés, que mes parents avaient été séparés parce que mon père a dû aller en prison pendant un an. Du coup, ma mère a été seule avec ses deux filles, plus moi qui allais arriver. Et ils n'avaient pas beaucoup d'argent, donc ils ont décidé de me placer dans un orphelinat. Enfin, je ne sais pas comment ça s'appelle exactement, mais en tout cas, c'était temporaire, quoi. Ils voulaient me récupérer, donc le temps qu'ils se rétablissent financièrement. Quand ils ont voulu me récupérer, j'étais plus là parce qu'on m'avait donné en adoption, quoi.
0: T'as été adoptée contre leur gré ?
2: Oui, bien sûr, mais ça arrive souvent dans les adoptions. C'est du vol d'enfants, quoi, souvent.
1: Oui, ça c'est sûr, il y a des vols d'enfants. Ayant fait plus de 1000 recherches maintenant, je pense, et en ayant trouvé au moins 300-350 familles, on s'est rendu compte que dans le discours des papiers d'adoption et le discours réel des parents biologiques, il y a vraiment beaucoup de changements d'histoire.
0: Peu de temps après, je me rends chez Alexandra. Sa sœur jumelle, Laetitia, est déjà là. Elles se ressemblent énormément. Et elles sont très complices. Ça me rappelle que petite, je rêvais d'avoir une sœur jumelle.
3: Ma sœur jumelle et moi, Laetitia, on a été adoptées quand on était bébé. Donc on est restés toujours ensemble. On est arrivés en Belgique, on avait 9 mois. On ne s'est pas posé trop de questions par rapport à notre adoption. Moi, je me sentais belge. Je savais qu'un jour, j'irais peut-être en Corée visiter, voir mon pays natal. Mais voilà, la vie continuait. J'ai fait mes études. Pas trop de questions, on va dire ça comme ça.
0: Enfin, j'ai l'occasion de discuter avec Aude. Alexandra et Laetitia sont arrivées dans le milieu des années 70. Aude, elle, fait encore partie d'une autre génération.
4: J'ai été adoptée en 1969 et je suis née en mai 68. Mes parents n'avaient pas d'enfants, étaient touchés par la guerre au Vietnam et voulaient adopter une petite fille vietnamienne. Donc la petite fille vietnamienne, normalement tout était lancé, s'appelait aussi Aude l'Espagnard, normalement. Et puis ils ont arrêté les adoptions et on dit « mais c'est pas grave, en fait, nous avons des Indiens et des Coréens, c'est nouveau ». Donc mes parents disent « ouh, Indien, c'est un peu foncé ». Coréens, c'est l'Asie, ils sont intelligents, travailleurs et tout ça, et voilà. En 3 mois de temps, Aude l'Espagnard vietnamienne s'est transformée en Aude l'Espagnard coréenne. Dans mon temps, il n'y avait pas d'affectivité. Enfin, je veux dire, dans les Coréens que je connais, de mon âge, de ma tranche d'âge, il n'y avait pas tellement d'affectivité. C'est venu un peu plus tard dans les adoptions. Les gens rendaient service à des pauvres petits-enfants. Je pense que les parents adoptifs étaient remerciés de leur bonté. Ils avaient fait une bonne action.
0: Toutes les quatre me partagent leur histoire. Je leur partage la mienne. Je suis arrivée en Belgique à l'âge de 4 mois et demi. À l'aéroport, ma maman m'a presque arrachée à l'homme qui me tenait dans ses bras. Elle m'a blottie contre son cœur, elle a posé un baiser sur mon front et elle a dit « Oh, c'est moi, c'est ta maman hein. » Et aux gens qui lui demandaient si elle savait ce qui était arrivé à ma vraie maman, elle leur répondait avec son bel accent bruxellois « Mais elle est là, devant vous, sa vraie maman. » C'était une femme petite, maladroite. Elle riait volontiers et elle avait un grand cœur. Directement, elle m'a aimée, comme si j'étais sortie de son ventre. Je l'avais faite mère. C'était ma petite maman. Pourtant, ce n'était pas si simple. Quelques jours après mon arrivée, mes parents m'ont amenée chez leur médecin de famille. Elle ne réagit pas quand on l'appelle. On a peur qu'elle soit sourde. Regardez. Kyun, Kyun, voyez ? Le médecin a frappé dans ses mains. J'ai pleuré. Il leur a simplement expliqué que je ne reconnaissais pas les sons de la langue française.
4: J'étais en pouponnière, j'ai été voir les bébés qui allaient être adoptés. Je me dis qu'il y a aussi un contact qui va se faire avec les bébés. Entre coréens et blancs. Ils entendent parler coréen et puis d'un coup, ils entendent parler une autre langue, ils voient une autre tête.
0: J'étais enfant unique. J'avais des caisses et des caisses de jouets, de poupées, de peluches. Tous les vendredis soirs, on mangeait des frites. Et le samedi matin, je regardais le Club Dorothée. J'adorais aller à l'école, retrouver mes copines. Pourtant, adolescente, je me sentais souvent seule, même quand je n'étais pas. Le soir, je me tournais et me retournais dans mon lit. J'arrivais pas à m'endormir. J'avais un vide en moi, une sorte d'angoisse constante.
2: En Corée, j'ai été sur un bateau avec ma petite sœur, parce que moi, j'aime être sur l'eau, j'aime bien les bateaux. Et donc, j'ai dit, allez, on va faire une promenade en bateau. Et je m'étais couchée sur le bateau. Et là, j'ai eu... Je sais pas, c'est comme si ma grand-mère ou quelqu'un me disait, mais en fait, mais pourquoi... Comment ça se fait que tu as toujours cru que tu étais une merde? C'était en mode, mais n'importe quoi. Et ouais, j'ai commencé à pleurer. C'était... Je crois que nos fils, que le fait d'être abandonné, ça inculque qu'on est d'une moins bonne qualité.
4: Ce que j'ai constaté, c'est qu'à chaque fois que, même en tombant très bas, je remonte comme un gnocchi. Voilà. C'est plus ou moins l'impression que j'en ai. Par moments, ça me dépasse aussi parce que j'ai eu des trucs un peu durs et chaque fois je suis remontée. Mais je me dis que maintenant aussi, je me dis, oh, je remonterai quand même à la surface. Alors je pense aussi peut-être que si on est encore en vie, c'est qu'on a la force de pouvoir remonter, puisqu'il y en a beaucoup qui sont décédés quand même.
1: En Suède, par exemple, il y a eu des études psychologiques. L'étude, c'était parmi les adoptés, que ce soit les Suédois adoptés en Suède, les adoptés de couleur, adoptés tous par des Blancs, évidemment, c'est le plus haut taux de suicide. Et parmi ces personnes de couleur, c'est les Coréens qui sont le plus haut taux de suicide.

0: Je me souviens que parfois, genre mon frère, il écoutait de la musique dans sa chambre. Je me couchais sur le lit avec lui et j'écoutais et je pleurais. Je savais pas pourquoi je pleurais. Pour moi aussi, c'est pas si simple d'exister. Je pense aussi que j'ai grandi avec la peur de déranger, de mal faire. C'est peut-être lié à l'adoption, hein. Je sais pas trop.
1: Je travaillais sur la thématique du trou. Sur toutes mes sculptures, mes installations, il y avait un trou. Est-ce que le trou était un trou conscient ou pas? Pas au départ. Oui, après. Je ne travaillais pas sur l'adoption à ce moment-là, quoi. Je travaillais sur le trou, en tridimension. Et donc, en parlant avec tous ces Coréens adoptés, ils parlaient de ce trou qu'ils avaient comblé, soit par l'alcool, soit par l'art.
2: Quand on est adopté, qu'on arrive seul dans une famille, c'est pas du tout la même chose que d'être à deux. Beaucoup d'amis nous ont parlé de la difficulté de pouvoir ressembler aux autres, mais nous, en plus, on était jumelles, on est arrivés à deux. On a vécu ça différemment puisqu'on avait déjà un miroir l'une et l'autre.
3: Peut-être que le lien qui était coupé quand nos parents nous ont mis en adoption, ben, le lien, on l'avait entre nous.
4: Vers mes 20 ans, mes parents se sont séparés. J'allais voir ma maman toutes les semaines. Un jour, j'ai retrouvé en pleurs, confuse. J'ai vaguement compris que mon père voulait la faire chanter, qu'il menaçait de tout me révéler. Ma maman m'a donné une farde grise à rabat. C'était mon dossier d'adoption. Pendant tout ce temps, il était dans un coffre à la banque. Toutes mes interrogations me sont revenues en pleine figure. Il faut dire qu'à chaque fois que je posais une question à ma maman sur mon adoption, elle me disait qu'elle ne savait rien. Mais au fond de moi, je savais qu'elle me mentait. Est-ce que les autres parents, eux, disaient la vérité?
1: Mes parents m'avaient dit, quand j'étais petite, que mes parents étaient trop pauvres pour s'occuper de moi. Celle qui représentait l'adoption Terre des Hommes leur avait dit à ce moment-là c'était que c'était probablement des enfants de GI, mixtes, et qu'on m'avait trouvé dans une poubelle. Il faut sortir de l'état de déchet.
4: Sans un mot, j'ai pris le dossier. Je l'ai feuilleté. Du papier jauni dactylographié en coréen, des traductions en anglais, en français. Je cherchais quelque chose, mais je ne savais pas quoi. Je découvrais des bribes de vérité, comme mon nom complet, des informations médicales, la situation d'une famille d'accueil chez qui j'étais restée, l'âge de mes parents. Mais toutes ces questions-là, elles en ouvraient de nouvelles. Qui avait choisi mon prénom? Ma mère m'avait-elle tenue dans ses bras? Quelqu'un m'avait-il expliqué la situation? Ma maman pleurait, guettait ma réaction. Et puis j'ai lu. L'enfant est le premier-né des jumeaux et l'autre est de sexe masculin. J'ai fusillé ma mère du regard. Je le savais, j'ai un jumeau. Pourquoi tu m'as rien dit? Et là, elle m'a répondu en pleurs sa fameuse petite phrase magique. Oh, mais tu sais bien, c'est comme si c'était sorti de mon ventre, hein. Celle qu'elle disait à chaque fois qu'elle ne savait pas quoi dire. Pourtant, en me disant ça, elle me coupait à nouveau de mes racines.
0: Ça les a beaucoup angoissés, surtout ma mère, parce que c'est comme si j'allais abandonner sa famille pour une autre famille. Et elle me... Mais oui, j'ai pas du tout envie de me justifier, de commencer à rassurer, alors que... Je trouve que les parents adoptifs devraient quand même parfois se douter que les enfants adoptés ont envie de cultiver un lien à leur passé, quoi. Ouais, mes parents, je pense qu'ils ont vraiment voulu effacer mon passé. Moi, je leur en veux pas parce que ouais, c'est peut-être des peurs qui ont fait ça. C'est une immaturité émotionnelle, j'ai pas envie de devoir m'occuper de ça. Enfin, j'ai juste envie de m'occuper de ma relation à ma famille coréenne. Et j'ai un peu de honte de parler de ma famille coréenne à ma famille belge, en fait. J'ai l'impression d'être une traîtresse, enfin de ne pas être fidèle à ma famille belge. C'est injuste que ce soit comme ça. J'ai un passé et c'est normal.
2: Après avoir vu nos parents pour de vrai, elle a posé plus de questions en se demandant si on ne regrettait pas de ne pas être resté là-bas, si on était heureuse de notre vie ici en Belgique.
3: Si on l'aimait autant,
2: on a dû chaque fois la réconforter sur sa place de mère, si on l'aimait autant que nos parents coréens, alors que pour nous, c'est quand même notre première maman. Et nous, c'est l'inverse. Et à partir du moment où elles se sont rencontrées, on a eu un poids en moins et on était contents de vivre avec deux familles.

0: Après avoir été diplômée, j'ai trouvé un travail à Bruxelles. Avec une amie, on s'est trouvé un petit appartement. Une après-midi, il faisait beau, je suis sortie me promener. Je me suis retrouvée sur la Grand Place. Tout d'un coup, j'ai senti des petits tapotements sur mon épaule. J'ai sursauté. Un vieux monsieur me montrait du doigt une femme. Elle tenait en l'air un parapluie fermé avec un petit drapeau. Là. Bah, quoi là? Your group. Un peu plus loin, un groupe de Japonais. Hein? Mais je suis pas une touriste, moi.
1: Ce qui m'a vraiment super touchée, émue, là-bas, les enfants me regardaient comme ma fille me regarde. C'est-à-dire un regard normal, un regard d'enfant, sans curiosité, sans questionnement.
2: En Belgique, on nous demande quand même toujours comment ça se fait qu'on parle bien français, vous venez d'où, quelle est votre origine.
1: Ici, en Belgique, on nous regardait toujours, ma sœur et moi, un peu comme des bêtes curieuses.
2: Nous, on est très petites, pour la Belgique, on est même hors normes. C'est vrai que le sentiment d'appartenance et de ressembler physiquement, ça, je ne l'ai connu qu'en Corée. Physiquement, ça fait du bien de se sentir comme toutes les autres.
0: Ce soir-là, je me suis examinée devant le miroir. Je me voyais blanche avec de grands yeux, moi. Oui, j'étais asiatique, mais c'était un concept, ce qui me donnait une particularité en Belgique. Et en même temps, ça ne me rendait pas différente des autres. J'étais complètement sur les nerfs. J'ai tout raconté à ma coloc. Elle a ri. Allez, viens à la jaune. On va boire un verre. Ça va te faire du bien. Oh, c'est bon, fais pas cette tête-là. Il paraît que nous, les rousses, on sent mauvais. Alors...
3: L'identité, c'est aussi les images que les autres ont de toi et te renvoient à la tête. Shintok. Ou bien l'image, oui, qu'ils te renvoient. Puisque eux te voient comme étranger, toi, tu te vois comme belge.
4: En Corée, tout le monde disait que j'étais belle et du coup, ça m'a aussi fait du bien. C'est un peu bête, mais quand tu vas dans une culture où c'est des autres critères de beauté, bah tu as une autre image de toi qui vient avec, quoi. Mais c'est ça, maintenant, je me trouve belle. Mais après, ça dépend des jours. Hein. C'est surtout comment je me sens à l'intérieur qui compte. Donc, c'est ça qui va donner comment j'ai l'air à l'extérieur, je pense.
0: Presque 4 ans après avoir reçu mon dossier, je me suis décidée. J'ai écrit à l'agence d'adoption belge Sourire d'enfant. Bonjour. J'aimerais une photo de ma mère biologique et de mon frère jumeau. J'aimerais savoir ce que ma famille est devenue. L'agence m'a appelée, on a fixé rendez-vous.
5: Est-ce que du coup ta famille avait laissé des informations pour que tu puisses facilement les retrouver? Ce genre de choses?
4: Oui, dans un dossier, le dossier d'adoption, j'ai tous les noms et prénoms de mes parents, leur année de naissance. Je sais pas s'il y a la date complète, je pense pas. Il y a le nom de mes sœurs aussi. Mais je crois qu'il y a le nom de ma mère qui n'est pas juste, mais à part ça, tout est correct.
5: Comment tu as retrouvé ta famille, du coup?
4: Sur Facebook, parce que j'ai appris que vers mes 21 ans, que j'avais une famille, en fait. Enfin, biologique. J'y suis allée un an après les avoir retrouvés sur Internet. Et pendant un an, j'ai étudié le coréen, enfin, je me suis préparée, quoi. Et ouais, j'étais vachement excitée. Enfin, j'avais comme un sentiment d'être amoureuse, mais de mes sœurs, enfin, de ma famille, quoi, comme ça. Bon, après, il y a eu la désillusion lors de la rencontre. Enfin, parce qu'avec les écarts culturels, il y a eu des blessures, des incompréhensions. J'y suis retournée, je crois, 11 ans plus tard. Et après, là, j'ai senti vraiment qu'il y avait un lien familial.
3: J'avais pu regarder mon dossier, mais il était marqué « no record ». Donc, je n'ai pas cherché, puisqu'elle avait été adoptée très tôt. J'étais venue à un an. Je faisais partie des premiers adoptés coréens. Les dossiers n'étaient pas très rangés, il n'y avait pas de traces. Il n'y avait que des suppositions et des petites erreurs dans les dossiers, volontaires ou pas. Donc, c'est difficile, les traces sont difficiles à suivre. Dans les années 80, c'était un peu mieux suivi. On parlait d'amour à ce moment-là.
0: Sourire d'enfant a fait les recherches pour moi. 2 mois plus tard, j'ai reçu un mail d'une assistante sociale. Elle me transférait une lettre de leur personne de contact là-bas. Cette personne travaillait pour le Social Welfare, l'agence d'adoption coréenne. Elle avait retrouvé ma mère. Mais personne n'était au courant de mon existence, et surtout pas mon frère jumeau. Ma mère était terrorisée à l'idée qu'ils l'apprennent. Pourtant, elle voulait avoir de mes nouvelles. L'assistante sociale demandait que j'envoie une photo et une lettre. Je les ai envoyées le jour même. 2 longues années ont passé. Je n'osais plus espérer de réponse. Un jour, j'ai reçu un mail avec 2 documents. Sur l'un, il y avait juste 2 mots en anglais traduits du coréen. Pardonne-moi. Sur l'autre, il y avait 2 photos. L'une avec un couple, l'autre avec un petit garçon. Mon regard s'est d'abord attardé sur la femme. Elle avait les cheveux coupés courts, noirs, épais. Un gros nez, des yeux tout petits. Je ne ressemblais pas beaucoup. Et le petit garçon, il devait avoir quoi ? 5-6 ans ? Mais quand j'ai vu son visage, c'était moi, exactement au même âge, comme si je m'étais dédoublée et que j'avais vécu une vie là-bas et que je m'en souvenais plus.
1: Voilà, on sait qu'on a des parents biologiques et on n'a pas d'image. On n'a pas d'image. Et là, voir à quel point il y avait des ressemblances physiques. Et c'est drôle puisque ma sœur et moi sommes vraies jumelles. On se ressemblait très très fort jusqu'à ce qu'on devienne adulte. Et puis après, on a un peu changé de look et il y a eu plus de différences. Et je ressemblais beaucoup plus à mon frère et à mon papa. Et ma sœur à ma maman, alors qu'on est vraies jumelles, c'était un peu incroyable.
0: Entre-temps, je m'étais mariée. Mon mari avait toujours voulu être papa. Moi aussi, je voulais être maman. Je voulais porter un enfant depuis longtemps, mais je trouvais toujours une excuse pour repousser.
5: Tu disais que tu avais besoin de savoir avant d'être maman.
1: Oui, tout à fait.
5: Et toi, par contre, tu avais eu un enfant avant, donc je me demandais un petit peu comment ça avait joué, tout ça. Enfin,
1: au fond de moi-même, j'avais l'impression que j'avais besoin de connaître la Corée avant la maternité. Même si je ne m'étais pas dit dans ma tête, tu dois aller en Corée, sinon tu ne seras jamais complète et tu n'auras pas d'enfant. Mais j'ai vécu la rencontre, les retrouvailles avec la famille et c'est quand même bien après que je suis devenue maman, c'est pas arrivé tout de suite. Donc voilà. 2006, la première rencontre, 2011, je suis devenue maman. Donc voilà, ça a pris du temps à la digestion.
4: Je sais pas si c'était plus facile à gérer. En tout cas, moi, dans mon cas, Sacha, il avait 2 ans et demi. Par contre, quand il est né, en 2003, qu'on me l'a mis dans les bras, c'est comme si je vivais un flashback. Je me suis dit, tiens, notre maman en Corée, est-ce qu'elle a pu vivre la même chose ?
0: De mon côté, 3 ans après avoir reçu les photos, j'ai eu ce qu'on appelle un accident. J'étais enceinte. Je doutais de pouvoir être une bonne mère. Mais j'avais 28 ans, et tout doucement, je me suis faite à l'idée. Mais j'ai fait une fausse couche. Les jours suivants, j'ai pleuré. Et si c'était ma faute ? J'ai retrouvé mon dossier d'adoption. Je l'ai lu, je l'ai relu. Je voulais être mère. J'ai su ce que je devais faire. J'ai écrit en Corée. 10 juillet 2013. Je me suis mariée. Je t'envoie une photo. Pourrais-tu m'en dire plus sur mon histoire ? J'ignore ce qui me pousse à te contacter. Je pense qu'il y a des questions auxquelles je veux répondre avant de fonder moi-même une famille, sereinement, avec celui que j'aime. Kyun. Et 6 mois plus tard, j'ai reçu une lettre.
6: 2013년 12월 27일 경은이에게 몇 년 전 내가 너의 소식을 들었을 때 너무 마음이 아파서 너에게 답장을 할 수가 없었다.
7: Cher Kyun Eun, il y a quelques années, quand j'ai eu tes nouvelles, j'étais très mal et je n'étais pas capable de donner une réponse. C'était si difficile. Je ne pouvais même pas me souvenir de ton nom. Ça a été une décision compliquée de prendre contact avec toi. Mais il n'y a pas un jour, durant ces années, où je n'ai pas pensé à toi. Il y a 29 ans, j'ai donné naissance à toi et ton frère jumeau. J'étais en mauvaise santé et je n'étais pas capable de vous élever tous les deux. Je t'ai fait une chose si terrible. Peut-être, maintenant, si c'est permis, je pourrais prononcer ton nom à voix haute. Kyun Eun.
6: Kyunguna.
7: Kyun Eun.
6: 너를 키워준 부모님에게 너를 얼마나 잘 키워주셨는지.
7: S'il te plaît, dis à tes parents à quel point ils t'ont magnifiquement élevé, à quel point je suis reconnaissante envers eux. Kyun Eun. J'aimerais rester en contact avec toi en échangeant des lettres, et c'est ce que veut toute ma famille ici. S'il te plaît, pardonne-moi. Maman.
0: Il m'a bien fallu une semaine pour lui répondre. Cher, ma chère, j'ai tant de questions. Je veux te connaître maintenant. Je ressens un lien fort entre nous. Je t'ai déjà pardonné. Maintenant, il faut que tu te pardonnes toi-même. Pour toi, pour moi, c'est ce que je veux. J'imagine que ça doit être très difficile. Peut-être avec le temps. Kyun. On a continué à échanger. J'ai même reçu des lettres de mon frère jumeau, Dae-hee. Avec lui, je parlais de notre mère. Et petit à petit, le lien avec ma famille prenait forme. J'ai pu nommer ma mère « maman » et lui dire que je voulais la rencontrer. Et surtout que j'attendais un enfant. Voici ce qu'elle m'a répondu un an après ma première lettre.
7: Le 25 juillet 2014. Cher Kyun Eun, quand j'ai appris cette bonne nouvelle, j'étais heureuse. Mais je n'ai pu m'empêcher de me sentir coupable. Pendant les vacances traditionnelles en Corée, toute la famille se réunit et partage un repas. À chaque fois, tu te rappelles à moi dans ces moments et cela brise mon cœur. J'aime tellement le mot « maman » dans ta bouche. Je crois que nous pourrons nous rencontrer un jour. Maman.
0: Parallèlement, à de rares moments, je commençais à voir mes traits asiatiques dans le miroir. Petit à petit, mon esprit se rendait en Corée. À 30 ans, j'ai accouché d'une petite fille. L'accouchement a été difficile, césarienne sous anesthésie générale. Quand je me suis réveillée, je gardais ma petite serrée contre moi. Pourtant, c'était comme s'il était loin de moi, comme si je ne réalisais pas qu'elle était sortie de mon ventre. Mais je devais l'aimer. Je devais être là pour elle, réparer les erreurs du passé.
8: La recherche a été faite quand j'étais enceinte.
3: évidemment, de mon premier bébé, parce qu'à ce moment-là, je me dis, ah oui. Ici, je suis très heureuse, vraiment, je suis vraiment très, très, très contente, mais je dis peut-être que ma mère, elle n'était pas contente du tout de m'avoir dans son ventre à ce moment-là, et j'ai commencé à y penser et à contacter quelqu'un qui s'occupait de post-adoption.
0: Je trouvais ça très difficile d'être mère. J'étais si fatiguée, j'avais si mal. Mais petit à petit, j'ai créé le lien avec ma fille et je l'ai aimée plus que tout au monde. C'est elle qui m'a donné l'envie d'être en vie. Une nuit, ses petits cris m'avaient à nouveau réveillée. Je l'ai prise dans mes bras, je l'ai allaitée. J'ai regardé Tété goulûment, se rendormir, rassasier, apaisé. J'ai repensé à tous les moments qu'on avait vécus ensemble. J'ai repensé à une photo que j'avais reçue de ma mère là-bas en Corée. Et puis aussi à la photo de ma maman à l'aéroport de Zaventem avec moi dans ses bras. Et là, j'ai réalisé. Ma fille avait 4 mois et demi. Elle a eu ce que moi, je n'ai pas eu avec une mère. Et moi, j'ai eu ce qu'aucune de mes deux mamans n'a eu avec moi. C'est à ce moment-là que j'ai décidé d'aller en Corée.
4: En fait, j'ai été voir un spectacle de danse coréenne, une chorégraphe que j'aime bien, Eun Mi-han, on l'appelle ici. Et j'ai commencé à, je sais pas, comme si mon plexus solaire tremblait, enfin, mon ventre tremblait pendant le spectacle. J'étais triste, quoi. Enfin, il y avait plein d'émotions qui sortaient d'un coup. Et après, le lendemain, j'ai pleuré. Enfin, j'ai pleuré pendant 2-3 jours, je crois. Et j'étais comme dans une crise existentielle. Et je me sentais hyper paumée, vide, comme ça, émotionnellement. Mais je savais pas pourquoi. Et je me suis dit, ouais, c'est un truc plus fort que moi qui a émergé. Donc, c'est peut-être mes ancêtres qui m'appellent. Et donc, c'est... ça m'émeut, pardon. Je ne m'attendais pas à être aimée en parlant de ça. Je me suis dit, ah ben, c'est que tu dois partir, parce que enfin, je dois y retourner, sinon ce ne serait pas aussi fort. J'ai décidé de renouer avec mes racines. Un coup de tête, quoi.
0: Pendant plusieurs mois, j'ai planifié notre voyage. On a décidé de partir 3 semaines en octobre. Notre fille aurait alors 20 mois. J'ai contacté Sourire d'enfant. Je leur ai demandé si l'association pouvait organiser un rendez-vous avec ma famille. Très vite, j'ai reçu une confirmation. Mon frère acceptait une rencontre. Elle se déroulerait dans les locaux du Social Welfare, avec un ou une interprète coréen-français. Une vraie chance. Et tout ça à titre gracieux. Il n'y avait qu'à transmettre une date. Tout s'est enchaîné et tout est allé très vite. Un petit peu comme si une partie de moi ne se rendait pas vraiment compte de ce qui se passait.
1: En 2006, tout s'est un petit peu resserré. Donc là, j'avais 30 ans. Oui, j'allais sur mes 31. Donc, je suis pianiste et musicienne. Avec un de mes anciens collègues, il était prévu qu'on aille jouer en Corée en récital de piano à 4 mains. Plus la date approchait, plus je me posais un petit peu plus de questions. Je me demandais comment ça allait être, comment j'allais découvrir le pays. Donc, en sachant que j'allais partir en Corée, les autres Coréens adoptés nous ont aussi dit que ce serait un petit peu dommage d'aller en Corée et de ne pas entreprendre de démarches. Sinon, avant ça, c'est vrai qu'on parlait de la Corée comme un pays qu'on allait certainement visiter, mais on n'a jamais eu l'initiative avant d'entreprendre des démarches biologiques. Jamais avant.
8: On l'a même fait un peu comme un jeu, parce que enfin, les personnes qu'on a rencontrées nous ont dit tous les dossiers ils ne vont pas aboutir, donc allez-y, lancez votre demande par écrit.

0: Et rien.
1: Quand je suis rentrée en Corée, j'ai eu l'impression que, de manière olfactive, ça me rappelait quelque chose. Mais peut-être que c'était l'imagination, peut-être que c'était faux, quoi. Je ne sais pas, on ne sait rien.
2: Ma sœur et moi, nous sommes arrivés quand on était bébés. J'avais aucun souvenir de la Corée, mais il y a toujours une couleur que j'ai adorée. C'est la couleur verte, la vert d'eau. Et cette couleur-là, je l'ai retrouvée dans les céladons, là-bas en Corée. Les céladons. Je me dis, allez, il y a quelque chose qui a parlé, alors que je ne le savais pas.
3: Ce qui est facile pour renouer à la culture, c'est la nourriture. C'est super bon, je trouve, mais c'est... Je sais pas ce que toi, tu penses de la nourriture coréenne.
4: Au début, j'ai trouvé ça dégueulasse, hein.
5: Ah ouais?
4: Ah ouais, j'ai détesté, quoi. Je trouve ça vraiment pas bon.
3: Pour moi, c'est hyper sentimental, la nourriture. Et du coup... Enfin, moi, une fois, j'étais malade. J'étais toute triste et j'ai commandé un plat coréen juste pour me consoler, quoi.
0: Moi, j'étais à l'affût de la moindre émotion, de la moindre sensation, d'une odeur, une couleur, quelque chose qui me rappelle un souvenir. Mais rien. Je me sentais oppressée. Il y avait dans Séoul un bruit constant, une agitation permanente. Et puis je regardais les passants du coin de l'œil. À un moment, j'ai dit à mon mari, « Dis, c'est bizarre, ils se ressemblent tous. Moi aussi, je suis comme ça. » Il a ri.
3: Rester en Corée, même pas juste le contact avec la famille, mais voir oui, tous les gens qui me ressemblent. Enfin, on se ressemble pas vraiment fort au final, mais je veux dire, on se ressemble plus entre nous qu'avec les Belges, par exemple. Et du coup, bah, ça fait vraiment du bien parce que je me sentais pas du tout dévisagée dans l'espace public. J'ai l'impression ouais, de rentrer dans le moule et que du coup, je dérange pas. Ouais, je suis comme normal ou. Comment dire, accepté, voilà, je suis accepté, sans rien faire. Et donc ça, c'est vraiment quelque chose de fort. Ça, c'était assez révolutionnaire ouais, comme sensation.
0: Quelques jours plus tard, on est arrivé dans les bureaux du Social Welfare. J'avais la gorge serrée, l'estomac noué. Je faisais les 100 pas. Enfin, une femme est venue nous chercher. Elle a ouvert une porte, j'ai aperçu des visages, puis plus rien. Les larmes.
2: Déjà en rentrant dans les bureaux, je tremblais. J'étais déjà en larmes de savoir que c'était dans ces mêmes bureaux-là que 30 ans avant, mes parents étaient venus nous mettre en adoption. Et ma maman, quand elle m'a vue, elle ne pouvait plus me lâcher. C'était vraiment physique, elle avait besoin de me sentir et de savoir que j'étais là bien présente. Et la première chose qu'elle a dite, c'est « My baby ». Oula ! Donc la dernière fois qu'elle m'avait vue, c'était quelques jours après la naissance. Mes parents ont dû nous mettre en adoption. Là, elle me revoyait 30 ans après, c'était super fort. C'était vraiment indescriptible.
0: Je n'arrivais plus à m'arrêter de pleurer. En face de moi, il y avait trois femmes. Je me demandais ce qu'elles faisaient là. L'interprète nous a présenté. Kyung Cha, Kyung Kwa, Kyung Mi, mes trois sœurs aînées. J'avais trois sœurs aînées. Trois sœurs aînées en plus de mon frère jumeau, Dae-hi. Il se tenait debout dans le fond de la pièce à côté d'un canapé. Dans le canapé, il y avait un couple âgé, le dos bien droit pourtant. Appa, Omma. Elle me dévisageait. Elle parlait tout bas en secouant la tête. Je cherchais son regard, mais à chaque fois elle détournait le sien. Kyung Cha, la plus âgée de mes sœurs, a dû le voir. Elle nous a fait nous lever, nous a poussées l'une contre l'autre. Et pour la première fois, j'ai senti le contact de ma mère. Son corps était dur comme de la pierre, ça m'a presque fait mal. Très vite, elle s'est dégagée, elle s'est rassise. Ils nous ont ensuite offert des cadeaux précieux et symboliques. Pour mon mari et moi, il y avait des alliances en or. Pour ma petite, le bracelet en or qu'on donne à la naissance. Il y avait

0: même un cadeau pour ma maman. L'interprète a traduit que ce n'était pas grand-chose, et moi, à chaque fois que j'ouvrais la bouche, aucun son ne sortait. Heureusement, ma petite était là. Elle faisait diversion. Quelques jours plus tard, on a pris le train vers le sud. Au fur et à mesure que je regardais le paysage défiler, il devenait de plus en plus familier. Là-bas, on a revu mon frère plusieurs fois. Il nous a emmenés chez nos parents. Je n'ai pas osé leur demander pour visiter. Mais ma mère m'a accueillie. Elle m'a serré contre elle. Et ça m'a fait moins mal. C'était plus doux. J'essayais d'imprimer chaque moment dans ma mémoire, chaque sensation. Je me concentrais en me disant « C'est chez toi, c'est ton pays. » Mais c'était comme si je n'étais pas tout à fait là. Comme si ça ne m'arrivait pas vraiment. Mon frère et mes sœurs sont venus me dire au revoir à l'aéroport. On s'est pris dans les bras. Je me suis demandé si je les reverrais un jour.
1: Mon corps était revenu en Belgique, mais ma tête, elle était toujours en Corée. Mon esprit était toujours là-bas. J'étais un peu comme dédoublée. Et quelques semaines après, j'ai perdu ma voix. Je faisais ce que je pouvais, mais ça ne fait plus parler. Il y a eu trop d'émotions. Il y avait vraiment eu trop d'émotions.
0: Un jour, mon téléphone a sonné. Une visio avec toute la famille qui était réunie. Le téléphone passait de main en main. Mais on ne savait pas communiquer. Alors on ne s'est plus jamais rappelé. À 33 ans, j'ai appris que j'attendais une seconde fille. Je voulais la présenter à ma famille. J'ai contacté mon frère, il était enthousiaste. 8 mois plus tard, elle a pointé le bout de son nez. Quand elle a eu 4 mois et demi, on a à nouveau pris l'avion, direction Incheon. Mon frère nous a invités chez lui. Les parents étaient là. Il était tout fier de nous accueillir, de nous faire à manger. J'étais bien. J'ai aussi revu le reste de la famille. J'avais ce sentiment de vraiment faire partie du clan. Pourtant, il y avait la barrière de la langue, et je ne pouvais m'empêcher de me sentir un petit peu en dehors. Et puis, ils étaient là-bas ensemble, et moi ici. J'étais contente de revenir en Belgique. Et en même temps, j'avais envie de rester. Je n'avais toujours pas trouvé ma part coréenne. Pourtant, elle me devenait nécessaire.
2: Je suis partie belge et je suis revenue à moitié coréenne. Je sais pas, c'est comme si je revendiquais mon identité coréenne. Une fois que j'ai retrouvé ma famille et que je suis revenue, tout ce qui était coréen, j'avais besoin de dire à tout le monde, mais moi j'ai retrouvé ma famille, je le ressemble et voilà, c'est comme si je voulais plus ressembler à une coréenne une fois que je les avais retrouvées. Et maintenant, je suis encore plus fière de ma... Voilà, du mélange de cultures que j'ai belge et coréenne. Quand on est en Corée, enfin, on ressemble aux Coréens. Par contre, on se sent belge en Corée, parce qu'on ne parle pas la langue, on n'a pas les mêmes mimiques, pas les mêmes attitudes. Mais quand on est en Belgique, on veut ressembler à une Coréenne.
3: Je pense que c'est super important de se connecter à ses racines. Mais je pense que même les racines belges, c'est vraiment accepter tout notre bagage de vie, quoi. Ça, c'est important pour accepter la vie telle qu'elle est, quoi. Enfin, en tout cas, sentir que je viens d'une famille et que je suis aussi aimée par cette famille et que je les aime, ça renforce. L'amour compte beaucoup, en fait. Après, c'est un peu dommage de dire ça pour les personnes qui ne retrouvent pas leur famille ou qui la retrouvent et pour qui ça ne marche pas. Alors, au final, je pense qu'on trouve toujours une famille, enfin, que ce soit les amis ou la famille adoptive.
4: un autre adopté que j'avais rencontré qui me dit « Ah, mais j'ai des tests ADN qui sont payés par les adoptés coréens américains. Est-ce que tu veux ? Ça te tente ?» Je dis « Ah oui, bien sûr, oui. » Trois mois plus tard, j'étais toute fébrile en voyant le résultat qui disait que j'étais complètement coréenne. Oh, surprise ! Pendant 51 ans, j'ai cru que j'étais mixte, donc non, j'ai complètement coréenne. J'ai dit « Oh, oh !» Un petit peu de japonais et un petit peu de Han, qui équivaut à dire gaulois pour un français. Ça a changé ma vie. Ça a changé la poubelle, ça a changé le viol de GI, ça a changé pas mal de choses. Quoi. Tout le temps, j'étais persuadée, parce que les gens me disaient « Ah, mais t'as un physique, tu ressembles pas à une coréenne. À mon avis, tu es alve-nalve, tu es mélangée. » Et tu as probablement été le résultat d'un viol collectif. Et c'est pour ça que tu es ici, et pour ça qu'on t'a mis à l'adoption.
0: Petit à petit, les mots sont venus. Il m'a fallu tout ce temps pour trouver le fil de l'histoire que je voulais raconter. Bruxelles. Le 20 décembre 2020, à ma famille coréenne. Aucune lettre ne pourrait contenir tout ce que je voudrais vous dire, tout ce que je voudrais vivre avec vous. Aujourd'hui, si je vous contacte, c'est pour vous parler d'une chose tellement importante pour moi. Je suis conteuse. Si vous saviez comme j'aime mon métier. Depuis longtemps, j'ai envie de raconter mon histoire. Je parle de choses que j'ai vécues pour dire tout l'amour maternel. Pour dire que l'on peut avoir plusieurs mamans et les aimer tout autant l'une que l'autre. Je parle de vous, de notre rencontre, de ce que ça représente pour moi. Dans le spectacle, je lis des extraits de notre correspondance. Je voulais vous le dire. J'espère de tout mon cœur que vous comprendrez à quel point c'est important pour moi. Que cela part d'un acte d'amour et que vous me soutiendrez dans ma démarche. J'espère que je vous reverrai un jour. Je vous aime. Kyun.

Mon frère m'a répondu via Messenger. Il me disait que toute la famille me soutenait. Et le spectacle Entre deux mers est né.

0: J'ai deux mères.
1: Le 15 novembre 2023, 39 ans après mon arrivée en Belgique, Kimura, Mélanie, Aude, Alexandra, Laetitia et d'autres personnes adoptées coréennes assistent à Entre deux mères. Grâce à ce spectacle, je rencontre d'autres personnes adoptées, de tout horizon. Chaque histoire est singulière. Et la voix de chacun et chacune doit être entendue. Depuis le spectacle, j'affirme de plus en plus ma part coréenne. Je découvre le pansori, l'art du récit chanté coréen. C'est Yann qui m'apprend.
2: C'est pas grave les maladresses de prononciation. Il y a une cohérence, il y a l'énergie, tout y est, il y a la spontanéité. Il y a des choses au niveau de la tonation où c'était parfois trop haut ou trop bas. Et puis il y a d'autres moments où c'était parfait. Il faut vraiment arriver à entendre ta voix quand tu chantes.
3: Ouais. Niga muos,
2: niga
3: muos, mogulionnya.
1: Yann est coréenne adoptée en Belgique, comme moi. Chanter, c'est un rêve de petite fille. Grâce à lui, j'appréhende enfin cette part qu'on m'a arrachée. Petit à petit, je lis sur l'histoire du pays, je me sens dépositaire de ces massacres, je commence à apprendre la langue. Au fur et à mesure de mes découvertes, de mes rencontres, j'accepte mon identité spécifique d'adoptée. J'en découvre les enjeux politiques. Je comprends qu'en faisant entendre nos récits dans l'espace public, nous, les adoptés, on produit un contre-discours au discours dominant qui n'est pas le nôtre, qui nie nos vécus et nos souffrances. C'est un acte politique en soi qui répond à l'enjeu politique de l'adoption internationale et interraciale. Kimura m'en avait déjà parlé.
4: Avant, les pays coloniaux allaient envahir les pays du Sud, entre guillemets, ou les pays moins développés, comme on dit. Et puis maintenant, il y a eu comme des mouvements de libération. Et donc, à défaut, ben, ils vont plus dans le pays, mais ils font venir les enfants. Parce que les enfants n'ont pas de droit. Et donc, c'est une façon de coloniser des corps étrangers en les assimilant par force, par l'adoption. Même avec quel amour ou sans amour, ça, c'est une autre question. On n'est pas des simples immigrants, on est des immigrants forcés. Pour moi, c'est ça, le colonialisme. Je ne suis pas contre l'adoption en tant que telle, je suis pour une adoption améliorée, c'est-à-dire que pour que l'enfant évolue sans secret.
1: Kimura et bien d'autres encore militent par le biais de leur art. Art plastique, photographie, cinéma, littérature. Je me dis que grâce à Entre deux mères, je donne à mon niveau le même pouvoir à l'art de l'oralité. En nous rendant visibles dans l'espace public, peu à peu, nous reprenons notre pouvoir. Nous entamons ce fameux processus de guérison. Nous retrouvons notre agentivité, c'est-à-dire notre capacité à agir sur nous et sur le monde.

0: C'était Racine, de Kiun Wilput et Marie-Beth Bèze. Merci à Kimura, Aude, Mélanie, Alexandra et Laetitia, ainsi qu'à toutes les personnes ayant contribué de près ou de loin à la réalisation de cette création sonore. Voix narrative, Kiun Wilput. Voix coréenne de la mer, Kiun Eun Giyun. Voix française, Dominique Patuelli. Prise de son et montage, Marie-Beth Bèze. Sound design, Isa Stragliati et Léa Roger. Mise en onde et mixage, Aurélien Lebourg. Aide à l'écriture et direction voix, Sophie Clairfailly. Merci pour leur aide technique à Métix et à Delphine Dupont. Racine est une production du collectif VOA avec le soutien du Fonds d'aide à la création radiophonique de la Fédération Wallonie-Bruxelles, de l'Atelier de création sonore radiophonique, du Centre culturel Saint-Georges, de Sourire d'enfant Larissa et du CAB, Korean Adopties in Belgium. Sans oublier tous les donatrices de la campagne Promethea.
1: C'est la fin de Racine, merci pour votre écoute. On avait envie de vous parler du projet en tant que tel. Racine est née de l'envie de mêler deux univers. Le mien, vous avez pu l'entendre, c'est Kiun.
2: Et moi, Marie, autrice et entre autres réalisatrice de documentaires. Les retours du spectacle Entre deux mers, sur lequel nous nous sommes rencontrés, ont fait prendre conscience à Kiun de l'existence d'une communauté et que cette communauté était invisibilisée. Est née cette envie de lui donner une des voix.
1: Oui, une voix qui est nécessaire. Et d'ailleurs, je me suis rendu compte que j'avais encore beaucoup à dire sur l'adoption. J'avais pas l'impression que l'art vivant était la forme qui s'y prêtait le mieux. Et donc, Marie, elle pratique la forme documentaire et elle aime particulièrement mettre en valeur la parole.
2: Et donc, on a mis en commun nos envies, nos spécificités, ce qui a donné Racine.
1: Ça a été l'occasion de passer du jeu, du spectacle, au nous que vous avez pu entendre dans la version radiophonique. Durant tout le processus de Entre deux mers, il y a vraiment eu la conscience qui a émergé qu'il y a toute une lecture décoloniale de l'adoption internationale et interraciale. Donc ça veut dire que ce sont généralement des familles blanches qui adoptent des enfants racisés, des enfants qui deviennent par ailleurs adultes et qui ont besoin qu'on les voie et qu'on reconnaisse les souffrances, les violences qui ont été vécues, peu importe la manière dont ça soit passé, s'il n'est pas question d'amour mais de système. Et c'est toute cette dimension qu'on souhaitait intégrer dans le docufiction Racine.
2: On aimerait que cette forme artistique soit une forme d'outil pour sensibiliser, dénoncer, ouvrir des espaces de discussion et pourquoi pas revendiquer. Que ce soit aussi l'occasion de pousser plus loin la lecture décoloniale, d'en parler, que les auditorices se documentent.
1: En parlant de documentation, on peut déjà vous conseiller d'aller voir le site internet de Kimura Biol-Lemoine, que vous avez pu entendre dans la création sonore. Et donc ce site internet, c'est un site d'archives. Il y référence plein de liens vers d'autres sites internet, des articles, des livres, des documentaires.
2: Et il y a aussi le livre « Une poupée en chocolat » d'Amandine Gay, qui est pour nous un incontournable. Amandine Gay, elle a aussi réalisé deux documentaires, dont « Une histoire à soi », qui est aussi le portrait d'Adopté. Et puis plus récemment, il y a le documentaire « Adoption internationale, un scandale planétaire » de Sonia Gonzalez et Christine Tournadre.
1: Et puis pour clôturer, si vous avez envie, n'hésitez pas à nous écrire, à partager avec nous vos ressentis, à nous faire part de vos retours. On se fera un plaisir de vous répondre. Nos adresses mails sont sur nos sites respectifs. N'hésitez pas.
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0: 2 heures de l'après-midi.
1: Il est 14 heures.
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Salut à tous, auditeurs et auditrices, assidus ou pas, vous êtes bien sur Radiola, la radio locale à l'occurrence mondiale. Et en l'occurrence, vous écoutez Abstract, l'émission musicale aux sonorités délicates. On est ensemble pour une heure de petite douceur et de caresses auditives, pour Pimpant Délicat bien sûr. Harry Allaire est là pour vous, à l'heure au rendez-vous. Et gardez-vous de penser qu'il se prend pour grand gourou, ni même pour koala ou kangourou, mais quand vient son heure de louer des steppes loin des garous et des gaous, il vient donner son la et au casou en harmonie et sans casou faire part de son bon goût pour le bon son tout doux. Et aujourd'hui, la douceur sera délicate et poussée à son paroxysme. On entame une émission spéciale sur les origines de l'abstract en trois parties, intitulée sobrement Abstract spécial origine. Les fans de comics apprécieront la référence à Stan Lee. Le premier volet sera consacré à un ancêtre classieux, car oui, il date de la fin du XXe siècle, toute une époque. Une émission spéciale consacrée donc, je vous le donne en mille, au trip-hop, style onirique des années 90, dans lequel l'abstract est venu puiser ses sources. On va décliner quelques artistes phares de ce mouvement, des classiques de ce genre musical et quelques pépites underground. Mais pour commencer, une petite surprise avec un titre d'un des grands enfants du genre, un artiste à qui je consacrerai bientôt une émission, Cognitif, qui a créé un morceau intitulé Trip-Hop History, dans lequel vous pourrez, si vous avez une bonne connaissance musicale, de l'appétence pour les blind tests ou tout simplement de l'esprit ludique, reconnaître 28 classiques du genre. Et quel plaisir de constater que la plupart de ces artistes ont déjà été cités dans les précédentes émissions. Le seront dans celle-ci ou seront au programme de celle à venir. Bref, bon début d'émission, je vous laisse vous délecter de cette introduction parfaite. Abstract, l'émission, c'est parti, let's go!

0: 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On est de retour pour la spéciale origine volume 1 sur le trip-hop. On vient de s'écouter un medley de Cognitif où vous avez pu entendre entre autres DJ Shadow, Kid Koala, Bonobo, Wax Taylor, Chinese Man, RGD2 ou encore Portishev et Massive Attack. Et justement, en parlant de ces deux-là, et avant de les présenter plus décemment, je vais vous balancer un petit mix spécialement préparé pour vous, donc qui mélange un morceau original d'Isaac Hayes, le Black Moses, avec le classieux lumineux de Portishead que vous allez reconnaître, et son pendant ténébreux de l'ex-Massive Attack, Tricky. Et vous allez comprendre pourquoi les trois forment un triptyque et un tout. Bonne écoute, bon kiff, on se retrouve juste après pour les explications. Let's go!
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Et voilà l'essence de l'abstract sur Radiola. Et l'essence de l'abstract, c'est aussi l'utilisation de samples. Et vous venez d'écouter deux variations magnifiques sur le sample du grand Isaac Hayes, Ike's Rap Part 2. Une variation de Portishead avec au chant l'anticonformiste Bess Gibbon et sa voix reconnaissable entre mille, donc sur le titre Glory Box en 1994. Et enfin, une version plus dark, plus désespéré de Tricky en 1995, un des fondateurs de Massive Attack avec la version « Hell is around the corner », littéralement « L'enfer est au coin de la rue ». Alors, je suis prêt à parier qu'il y a parmi les deux utilisateurs du sample un coquin opportuniste qui a profité d'un bon plan suggéré par l'autre, mais loin de moi l'envie de juger ou de polémiquer sur l'attribution d'une couronne de laurier, et même tout s'explique, sachant que la moitié des Portishead, donc Geoff Barrow, a participé à la création du premier album de Massive Attack à l'époque, donc où Tricky en faisait encore partie. Et oui, la création musicale dans le domaine du sample est parfois une course à la bonne boucle. En tout cas, puisqu'on parle de ces deux groupes phares du mouvement trip-hop, je ne résiste pas à faire une pause sur le microcosme de Bristol, car Portishead et Massive Attack viennent de la même ville, donc Bristol, en Angleterre. Et on peut donc affirmer qu'il y a une énergie artistique spéciale dans cette ville. Oui, cette ville apporte un voodoo spécial et aujourd'hui encore, cette aura subsiste grâce entre autres à une autre légende, du street art cette fois, une légende que tout le monde connaît mais dont le nom reste encore un mystère. Ceci étant, Banksy, car c'est de lui qu'il s'agit, apparaît mystérieusement aux alentours des lieux et des dates correspondant aux apparitions et aux prestations de Massive Attack. Je vous laisse mener votre enquête, j'ai mené la mienne et je peux vous garantir que votre investigation passera forcément par Bristol, bien sûr. Et nous, on va profiter du génie musical innovant de ce groupe mythique, pionnier du genre, donc Massive Attack, avec deux titres, Paradise Circus et Teardrop. Let's go!

Salut à tous, de retour sur Radiola Abstract, c'est l'émission musicale qui vous réconcilie avec la musique qui sort des sentiers battus. On est sur une thématique trip-hop aujourd'hui, on vient de s'écouter deux titres des pionniers et Massive Attack, le premier titre Paradise Circus et le deuxième titre Teardrop sur l'album Mezzanine, le classique des classiques, un titre palpitant qui faisait écho dans le clip en tout cas au battement d'un fœtus. Un hymne à la vie, en quelque sorte, dans sa plus profonde pureté. Mais trêve de poésie, reprenons le fil, et on va partir maintenant avec un autre groupe majeur du genre, Morshiba, ou Morshiba pour les membres de l'Hexagone. Donc Morshiba est un groupe anglais composé de deux frères, les frères Godfrey et de la chanteuse Sky Edward. Alors le groupe est toujours actif après 30 années de création sonore, et la formation a bien sûr évolué au fil des années, avec notamment le départ de la chanteuse Sky, au grand dam des fans, car la voix en fait de cette chanteuse était devenue un petit peu la touche Morshiba. Et puis son retour il y a quelques années a enchanté tout le monde, et nous on va partir planer sur un nuage d'allégresse grâce à deux titres avec la voix de Sky, car le ciel n'a pas de limite. Vous écoutez Radiola, Abstract l'émission, on décolle maintenant.

Et nous voici de retour sur Radiola pour cette spéciale Origine partie 1 avec le style trip-hop. Et on vient de s'envoyer en l'air et au septième ciel avec Sky sur le titre The Sea. La mer, titre qui, loin d'être amer, nous amène à flotter, amène dans le flot langoureux de la chanteuse de Morkiba. Donc ce premier titre qui, en arrière-plan, a des petits scratchs très très discrets, très feutrés, un petit tambourin comme ça et quelques cordes de violon parfaites. Et bien sûr, pour rebooster un petit peu le morceau, une guitare branchée sur une pédale wah-wah. Oui, le chien aboie et la caravane passe. Et puis le deuxième titre, c'était Otherwise, un autre des standards du groupe, avec encore une fois des cordes violoncelle et violon qui, selon l'aigu ou le grave, nous emmènent tantôt voyager vers l'Orient, tantôt vers l'Inde. Mais trêve de blabla, retour sans plus tarder à la musique. Je vous laisse retourner à votre douce homme, pardon de l'avoir interrompu, et nous on se retrouve d'ici quelques titres pour le débriefing. À toutes.

Yes, vous êtes toujours sur Radiola dans l'émission musicale abstracte et c'est l'heure du... Oui, on a les moyens ici, un cocorito donc, car on vient de s'écouter A Grand Love Theme, A Grand Love Theme de Kid Loco, et derrière cet avatar se cache un activiste sonore bien franchouillard, dont je tairai le nom, mais qui a fait via son label Les Beaux Jours des Berruriers Noirs, le légendaire groupe de punk rock français. Ça situe quand même un petit peu le personnage sur l'échiquier musical. Mais notre Lascar est un passionné, et inspiré sans doute par DJ Shadow, comme beaucoup d'autres, il va composer le magnifique A Grand Love Story en 1997, dont on vient de s'écouter le titre quasi éponyme. Cet album est une référence en matière de musique électro, il a ouvert la voie d'une certaine manière à la French Touch. En tout cas, Kid Loco fait partie des pionniers de ce mouvement qui a révélé les Daft Punk, entre autres, les Cassius et autres consorts du label Headbanger. Et il n'y a qu'à écouter le titre Calling Adventura King sur ce super album, avec le bruit de la pluie au début du morceau et ensuite d'écouter La Femme d'Argent du groupe R sorti un an plus tard, l'inspiration est évidente. Kid Loco s'inspire, respire et inspire à son tour. Le mouvement musical avance pour notre plus grand bonheur. Le deuxième titre, un autre classique du genre du groupe Smoke City, ça s'appelle Underwater Love, l'amour souterrain, l'amour underground, distillé par une rythmique brésilienne et la superbe voix de la chanteuse qui nous transporte dans les profondeurs, tantôt en anglais, tantôt en portugais brésilien. Alors le groupe a une toute petite carrière, 5 ans, et il s'est dissous, mais il nous a laissé ce titre qui, pour la petite histoire, a encore une fois été porté par une pub. Alors pour le coup, il s'agit d'une pub du plus célèbre des jeans, clip qui porterait à débat sur la position de la femme et de l'idéalisation de

Abstract Spécial Origine, partie 1, le trip-hop, donc le premier titre. C'était un classique justement de ce mouvement trip-hop, un titre du groupe Hooverphonics, Mad About You, Fou de toi, une thématique classique, une chanson d'amour. Et si vous sentez les picotements dans le cerveau et les poils des avant-bras se dresser, c'est normal. La voix de la chanteuse génère à elle seule cette émotion, cette sensation. Un titre donc qui continue de se distiller dans nos oreilles, souvent les séries, les pubs et les reportages là, qui utilisent les boucles de ce standard, et c'est la raison pour laquelle ce titre vous disait sans doute quelque chose. Le cerveau retient tout, quel organe fabuleux. Mais trêve de réflexion anatomique, revenons à nos moutons sauteurs de barrières. Oui, ceux-là même qui vous emmèneront chez Morphée si vous osez vous détendre un tant soit peu, bien sûr. Alors le deuxième titre, c'était Six Underground, le titre phare du groupe britannique Sneaker Pimps. Alors voilà, quand on parle de trip-hop, en gros, 9 fois sur 10, on est en Grande-Bretagne, c'est vraiment eux qui trustent le podium de ce style. Et voilà, quant à nous, retour en France et retour à la musique, laissez-vous bercer, vous êtes en bonne compagnie, Abstract et Radiola, mieux qu'un somnifère, un générateur de rêves éveillés. Bonne écoute.

De retour dans Abstract pour la dernière ligne droite de cette spéciale origine du mouvement Abstract, une spéciale trip-hop avec un premier titre de I.M. Aim, un DJ anglais édité sur Feu, le label Grand Central Record. Le titre c'est Cold Water Music, un titre rafraîchissant et donc parfait en ces temps de réchauffement climatique pour prolonger la vie du cube de glace au fond de votre verre de tonique ou ralentir la fonte des glaces et de la banquise. C'est selon, j'espère que vous avez en tout cas apprécié. Et puis comment ne pas revenir pour finir avec un titre de Portishead. Donc en début d'émission on a écouté Glory Box, mais le titre était légèrement tronqué par le mix. Donc retour à la voix de Bess Gibbon et à la rythmique hip-hop, très caractéristique du groupe en live version symphonique s'il vous plaît. Le titre c'était Humming. Mais voici malheureusement venir le temps des rires et des chants. Non Casimir, juste le temps de la fin de cette émission spéciale. Alors, la vague trip-hop est aujourd'hui terminée, quasiment éteinte, et des beaux jours ne restent que l'écume, comme dirait l'autre. La hype s'en est allée, et ce style est même devenu quasiment désuet. L'abstract, lui, demeure, car plus éclectique et moins connoté, mais en matière de musique et de classification musicale, ce qui compte, c'est ce que vous entendez. Et justement, pour finir cette émission avec les cadors et les classiques du genre, on va partir sur quelque chose de plus confidentiel, plus contemporain, mais on retrouve selon moi un peu de cette vibe trip-hop en mode néo avec une légère touche hip-hop. Je vous laisse apprécier le groove, le rap et le chant de Freezy P sur une prod de Mr. Cole, aka James Cole Pablo, from Tour de Manège, of course, le label français de producteurs de musique abstracte. Là, on est sur un EP qui s'appelle Ladi Daddy. Le titre, c'est Blue, qui fait bien cette dernière vibes. Merci de nous avoir écoutés. Nous, on se retrouve le mois prochain pour de nouvelles découvertes ou redécouvertes musicales. Et d'ici là, fiez-vous à votre instinct et à votre palpitant. Osez sentir des sentiers battus et faites tourner les bonnes vibes. Peace, ciao.

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1: 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Il est 16h.

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2: Bonjour et bienvenue, 15h TU, 17h ici à Paris, le journal sur RFI.
1: Gilles Moreau.
2: La vie reprend son cours à Niamey, la capitale du Niger, au lendemain d'une mutinerie mise en échec par le régime militaire avec l'aide des Russes. En conséquence, la protection des sites sensibles, à commencer par la présidence nigérienne, est renforcée, à suivre dès le début du journal. Avec 53% des voix, le non l'emporte largement. Référendum en Islande. Les Islandais rejettent toute reprise des négociations d'adhésion à l'Union européenne. Coup dur pour Bruxelles, qui n'a pas encore réagi. Il pleut au Népal, ce qui complique les opérations de secours. La crue dévastatrice a fait, selon un dernier bilan, près de 800 morts et 3000 disparus. Naufrage au large de Chypre, un bateau de croisière a coulé. La plupart des passagers ont pu être secourus, mais il y a 7 morts et une vingtaine de disparus. En France, c'est maintenant officiel. Le chef du Parti socialiste, Olivier Faure, est candidat à la primaire de la gauche. Donc le calme est revenu maintenant à Niamey, la capitale du Niger, théâtre hier d'une mutinerie. Des militaires rebelles ont tenté de s'emparer du palais présidentiel et de la télévision nationale. Le régime a repris le contrôle en fin de journée avec l'aide de son partenaire russe. Décision a ensuite été prise de renforcer la protection des sites sensibles. Guillaume Thibault.
3: Pick-up équipé de mitrailleuses, barbelés pour bloquer les rues, le périmètre de sécurité autour de la présidence a été renforcé. La capitale, sous haute sécurité, a néanmoins retrouvé son calme, mais la population est encore traumatisée. Le choc est là, c'est difficile parce que nous avons passé une nuit terrible, explique un habitant qui poursuit. Il y a eu des balles perdues, c'est la psychose. La junte n'a pas encore communiqué depuis la fin samedi soir des affrontements. Aucun bilan officiel n'a été transmis. Les insurgés, notamment des forces spéciales, habituellement déployés contre les djihadistes, ont été délogés de la base 101 de l'aéroport par des membres de la garde présidentielle, appuyés par des combattants russes d'Africa Corp qui ont utilisé des drones d'après des sources sécuritaires. Au journal du soir, la télévision d'État a diffusé des vidéos des soldats arrêtés en file indienne à genoux. Près d'une centaine d'hommes sont visibles sur ces images. En soutien à la junte, l'Algérie a confirmé l'envoi ce dimanche de 4 avions de chasse qui ont survolé la capitale. Capitale qui est verrouillée. Des opérations de contrôle sont en effet en cours à chaque point d'entrée de Niamey.
2: En Guinée-Bissau, les électeurs ont jusqu'à 17h heure locale pour se prononcer sur un changement de constitution. Ce référendum précède de quelques mois les élections générales du 6 décembre. Les premiers résultats sont attendus à partir de mardi prochain. Près de 800 morts et 3000 disparus, c'est le nouveau bilan, toujours provisoire, de la catastrophe à la frontière entre le Népal et la Chine. Les fortes pluies et la montée des eaux compliquent les déjà très difficiles opérations de secours. Parmi ces opérations, les secours sont parvenus jusqu'à l'entrée d'un tunnel, d'un chantier hydroélectrique, là où une centaine d'ouvriers seraient prisonniers. Dans le même temps, les autorités népalaises ont commencé à enterrer certains des centaines de corps retrouvés. Des échantillons d'ADN sont prélevés sur chaque victime, afin que les familles puissent plus tard les faire exhumer pour les rites funéraires. On l'a beaucoup dit tout au long de la semaine, cette catastrophe est survenue dans une partie du monde, la chaîne himalayenne, qui souffre comme les autres du dérèglement climatique. Je vous propose d'écouter la députée népalaise Khushbu Oli, membre du parti Rashtriya Prajatantra à la Chambre des représentants. Elle appelle à une prise de conscience mondiale sur les effets du changement climatique, surtout chez les plus pollueurs. On l'écoute.
4: La neige et la glace de l'Himalaya népalaise fondent à un rythme alarmant. Ce qui se passe dans l'Himalaya ne concerne pas que la région. Des millions, voire à terme des milliards de personnes vivant à travers l'Asie du Sud sont directement exposées aux conséquences du changement climatique. La hausse des températures mondiales, principalement due aux émissions de gaz à effet de serre, perturbe profondément le climat himalayen. Le Népal n'a presque pas contribué aux émissions mondiales à l'origine de crises comme celle-ci, et pourtant sa population populations en payent le prix à travers des inondations, la fonte des glaciers, des crues soudaines provoquées par le débordement de lacs glaciaires, des glissements de terrain et la destruction des infrastructures. Ce à quoi nous assistons aujourd'hui ne doit donc pas être considéré comme une simple catastrophe nationale. C'est un avertissement concernant une région bien plus vaste et un avertissement d'une crise climatique mondiale.
2: La députée népalaise Khushbu Oli, propos recueillis par Sarah Krakowicz. Le verdict des électeurs est net et sans bavure. L'Islande ne rouvrira pas ses négociations d'adhésion avec l'Union européenne. Le non l'a emporté au référendum qui vient de se tenir, presque 53% des voix contre 47 pour le oui. De plus, les Islandais se sont fortement mobilisés, plus de 82% de participation. C'est un coup dur pour l'Union européenne qui aurait vu d'un bon œil la candidature de Reykjavik qui semblait prêt à des compromis. Bruxelles qui n'a pas encore réagi. Un navire transportant des passagers a fait naufrage ce dimanche au large de Girne, dans la partie nord de Chypre, peu après avoir quitté le port. À son bord, près de 270 personnes. Une opération de sauvetage est en cours, menée conjointement par la République turque de Chypre du Nord et par la Turquie voisine. La plupart des passagers ont pu être secourus, mais 7 d'entre eux ont perdu la vie. Une vingtaine sont encore portés disparus. La Russie prévient qu'elle prépare des frappes massives contre des installations du secteur énergétique de l'Ukraine. Avertissement lancé alors que depuis plusieurs mois, on assiste déjà à une intensification de ces frappes des deux côtés. La Russie et l'Ukraine sont engagées dans une escalade visant les infrastructures civiles, entrepôts, commerces, navires, sites pétroliers et portuaires. Des attaques qui font aussi des victimes civiles. Conséquence directe des sanctions américaines, la Banque centrale des Émirats arabes unis va inspecter des branches émiraties de la banque publique égyptienne, la banque Misra. Washington a décidé cette semaine d'exclure du système financier américain ces établissements accusés de participer aux transactions avec l'Iran. Explication de Jeanne Bartoli.
5: C'est la première action concrète prise par le gouvernement américain depuis l'annonce en début de semaine par Washington de sa volonté de couper Téhéran de toutes ses ressources économiques. Le département américain du Trésor qualifie la banque Misra aux Émirats de nœud essentiel pour l'accès du régime iranien au dollar américain. Selon Washington, parmi les clients de la banque figurent des sociétés écrans qui semblent servir au ministère iranien de la Défense et aux gardiens de la révolution islamique qui cherchent à contourner les sanctions américaines. Toujours selon le Trésor américain, 1,8 milliard de dollars de transactions suspectes ont été relevés entre janvier 2024 et juin 2026 pour le compte de 103 sociétés qui font potentiellement partie des réseaux bancaires parallèles iraniens. La Banque centrale des Émirats a immédiatement annoncé une inspection approfondie car l'exclusion du système financier américain devrait empêcher la filiale émirati de Misra d'utiliser le dollar dans ses transactions quotidiennes. Les Émirats arabes unis, qui avaient d'ores et déjà annoncé il y a une dizaine de jours avoir suspendu tous leurs échanges commerciaux et financiers avec l'Iran.
2: Chasse à l'homme actuellement en Suisse suite à une fusillade mortelle. C'était la nuit dernière en marge d'une rave party dans le nord du pays. La police recherche le ou les auteurs des tirs qui ont fait un mort et 5 blessés, certains étant dans un état grave. Dans l'actualité politique en France, à 8 mois de la présidentielle, une candidature de plus à la primaire de la gauche. Sans surprise, car on l'attendait, c'est celle d'Olivier Faure, le premier secrétaire du Parti Socialiste. Direction maintenant les États-Unis où les ours se montrent de plus en plus. Pas seulement dans la rue, mais dans les maisons et les supermarchés. En cause, une grande sécheresse qui sévit dans cette partie des États-Unis. Elle prive les ours des moyens de s'alimenter. Stéphanie Schuller.
6: Quand il s'agit de s'alimenter, les ours sont des omnivores opportunistes. Insectes, poissons ou charognes, tout y passe. Mais jusqu'à 90% de leur nourriture est en fait constituée de végétaux. Seulement voilà, les baies, herbes, noix et autres plantes, dont raffolent habituellement ours noirs et grizzly de l'ouest américain, ont séché sous les chaleurs records de cet été, voire n'ont pas poussé du tout par manque de pluie. Pour les animaux adultes et leurs petits, c'est une véritable crise. D'autant qu'en ce mois d'août débute l'hyperphagie, cette phase où les ours cherchent à ingurgiter jusqu'à 20 000 calories par jour pour préparer leur hibernation. Et c'est ainsi que se multiplient les récits d'oursons retrouvés dans le salon d'une famille dans le Nevada, d'un grizzly penché dans un arbre près d'un marché fermier dans le Colorado, ou d'une mère ours noire avec ses petits dans une cour d'école dans l'Utah. Ces rencontres se finissent parfois mal. Pour la première fois depuis 25 ans, un ours a tué la semaine dernière un homme au Nouveau-Mexique. Mexique. Et rien que dans cet état, 187 ours ont été abattus depuis le début de l'année, un record.
2: Et pour finir, le tennis, alors que l'US Open va commencer à New York, une victoire française chez les dames à Monterrey au Mexique. La numéro 1 française Diane Paris décroche le premier titre de sa carrière. Victoire en finale contre la Belge Elise Mertens. Le score 6-4, 0-6, 6-3. La française de 23 ans débarque en pleine forme à New York, enfin débarrassée des blessures qui l'a freinée ces dernières années. Voilà, c'est la fin du journal. Il est pratiquement 17h10 ici à Paris, 2h de moins en temps universel. Prochain journal, le 18h. Avec Nicolas Brousse. Très bonne journée à tous.
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3: Sophie Pouzrat.
2: À la une de l'actualité, l'Islande dit non à l'Union européenne. Les électeurs ont voté.

0: et les négociations d'adhésion ne reprendront pas. La première ministre, en faveur du oui, salue néanmoins une victoire de la démocratie. Au moins 7 morts et 23 disparus dans le naufrage d'un navire au nord de Chypre. Les secours sont à l'œuvre, menés par la République de Chypre du Nord et par la Turquie voisine. À la une également, le calme à Niamey après une nuit d'affrontements. Ce samedi dans la soirée, la junte au pouvoir a dit avoir repris le contrôle des sites visés par des soldats mutins. Mais les tensions restent vives dans la capitale du Niger. Pas d'Union européenne pour l'Islande. L'île nordique ne sera pas le 28e pays à rejoindre l'UE. Ses habitants ont dit non. Un nom qui a remporté la majorité des voix, près de 53% au référendum proposé à la population. Il n'y aura donc pas de reprise des négociations d'entrée dans l'Union européenne, des négociations gelées depuis 13 ans. Et c'est un coup dur pour la première ministre, partisane du oui, mais qui assure respecter le résultat des urnes et promet de ne pas remettre le sujet sur la table d'ici la fin de son mandat, c'est-à-dire en 2028. Pour elle, ce n'est pas un revers, mais une victoire de la démocratie. Écoutez.
1: Notre promesse était que nous mènerions ce référendum à bien. Notre promesse était que nous respecterions cela. C'est quelque chose que les gouvernements précédents n'ont pas fait. Nous avons tout un ensemble d'autres engagements que nous avons pris et maintenant nous allons nous atteler à les tenir. Je ne vois donc pas cela comme un revers, je le vois comme une victoire pour la démocratie. Plus de 80% du pays a participé à cette consultation et l'on entendait des gens dire « les citoyens ne participent pas, ils ne peuvent pas participer, ils ne s'intéressent pas à cette question. » Les Islandais ont montré qu'ils faisaient preuve de sagesse, qu'ils étaient capables de se prononcer sur ces questions et nous respecterons ce résultat.
0: La première ministre islandaise qui s'est exprimée après les résultats du référendum, des résultats décevants pour Bruxelles également, qui aurait souhaité l'adhésion de l'île, mais qui respecte pleinement le choix démocratique du peuple islandais. C'est la déclaration du président du Conseil européen par la voix de son porte-parole, ajoutant que l'Islande demeure l'un des partenaires les plus proches et les plus fiables de l'UE. Une autre île, Chypre, fait quant à elle face à un drame maritime. Un navire de passagers a fait naufrage ce dimanche dans la partie nord de l'île, peu après avoir quitté le port. Plus de 250 passagers se trouvaient à bord du bateau. Au moins 7 morts sont à déplorer et 23 personnes sont portées disparues selon un dernier bilan. 237 personnes ont pu être évacuées dans une opération de sauvetage en cours, menée conjointement par la République turque de Chypre du Nord et par la Turquie voisine. À Ankara, les précisions d'Anand Lauer.
2: Les premières images diffusées montrent un navire retourné en pleine mer, des passagers perchés sur sa partie émergée dans l'attente des secours. Ce navire, le Philojet, un ferry rapide à deux coques, assurait la liaison entre le port de Girne dans le nord de Chypre et celui de Taşucu dans la province turque de Mersin. À bord, selon les autorités chypriotes turques, il y avait 267 personnes, dont 8 membres d'équipage. Selon le premier ministre de la République turque de Chypre Nord, Ünal Üstel, le navire devait initialement partir la veille, mais son départ avait été reporté en raison de la météo. Il est finalement parti ce dimanche, mais peu après avoir quitté le port. À environ 4000 nautiques au large de Girne, le bateau aurait été frappé par une première vague. Toujours selon le premier ministre chypriote turc, le capitaine aurait alors tenté de sauver le navire, mais une deuxième vague l'aurait frappé, précipitant le naufrage. Les autorités ont déclenché une importante opération de recherche et de sauvetage, mobilisant des hélicoptères et des navires, des gardes-côtes de la République turque de Chypre Nord, mais aussi de la Turquie. La Turquie qui est d'ailleurs le seul pays à reconnaître en tant qu'État la partie nord de l'île de Chypre. Anand Lauer, Ankara, RFI.
0: Et le ministre des Transports de Chypre du Nord indique que le navire a à présent complètement coulé. Selon lui, les seules boîtes noires du bateau permettront de connaître les causes de la catastrophe qui sont encore inconnues pour le moment. Autre catastrophe, les crues monumentales dans l'Himalaya. Vous l'avez suivi sur RFI 4 jours après le drame survenu ce mercredi. Le bilan des pertes humaines, toujours provisoire, frôle maintenant les 800 morts. Les opérations de secours progressent difficilement de chaque côté de la frontière entre le Népal et la Chine pour tenter de retrouver des survivants parmi les près de 3000 disparus. Mais les chances de retrouver des rescapés vivants sont de plus en plus minces au fur et à mesure que le temps passe et le Népal commence à enterrer les premières victimes. Le jour d'après, à Niamey, le calme est revenu dans la capitale du Niger, mais les tensions restent vives. La junte a indiqué ce samedi soir avoir repris le contrôle après une mutinerie de soldats issus notamment des forces spéciales. Pas de bilan officiel pour le moment. Des affrontements qui ont secoué la ville, notamment au niveau de l'aéroport et du palais présidentiel, où la sécurité a d'ailleurs été renforcée, Guillaume Thibault.
3: pick-up équipé de mitrailleuses barbelées pour bloquer les rues. Le périmètre de sécurité autour de la présidence a été renforcé. La capitale, sous haute sécurité, a néanmoins retrouvé son calme, même si la population est encore traumatisée, comme le raconte cet habitant.
4: C'est la première fois que nous voyons ce genre de choses. Mais ce qui est sûr, le choc est là, parce que c'est difficile. Parce que nous avons passé presque une nuit terrible, parce qu'il y a eu des balles perdues et nous ne savons pas à quel sens se vouer. Donc ça devient une psychose et une inquiétude.
3: La junte n'a pas encore communiqué depuis la fin samedi soir des affrontements. Aucun bilan officiel n'a été transmis. Les insurgés, notamment des forces spéciales habituellement déployées contre les djihadistes, ont été délogés de la base 101 de l'aéroport par des membres de la garde présidentielle, appuyés par des combattants russes d'Africa Corp qui ont utilisé des drones d'après des sources sécuritaires. Au journal du soir, la télévision d'État a diffusé des vidéos des soldats arrêtés en file indienne à genoux. Près d'une centaine d'hommes sont visibles sur ces images. En soutien à la junte, l'Algérie a confirmé l'envoi ce dimanche de 4 avions de chasse qui ont survolé la capitale. Capitale qui est verrouillée. Des opérations de contrôle sont en effet en cours à chaque point d'entrée de Niamey.
0: Les explications de Guillaume Thibault. Toujours dans l'actualité africaine, en Guinée-Bissau, les électeurs et électrices doivent choisir ce dimanche. Faut-il changer ou non la constitution? Le référendum organisé propose de passer à un régime présidentiel fort pour remplacer le système actuel qui est semi-parlementaire. C'est une étape cruciale dans le pays, dirigé par une junte censée organiser le retour au pouvoir des civils au mois de décembre. De la politique en France à présent, alors que ce dimanche, le grand rival de Gabriel Attal, Édouard Philippe, était présent à Tourcoing, dans le fief de Gérald Darmanin, lors de la rentrée politique de son parti. Le secrétaire général de Renaissance était, lui, en déplacement à la foire de Châlons en Champagne. Événement incontournable pour les politiques, encore plus lorsqu'ils sont en campagne. L'ancien Premier ministre et candidat à la présidentielle assume ses différences avec Édouard Philippe et revendique même une dynamique, alors que les derniers sondages font sortir le contraire, Charles Turien-Tomaca.
5: Les allées de la foire sont noires de monde et ce dimanche, c'est donc au tour de Gabriel Attal de se lancer.
6: Comment ça va?
7: Comment allez-vous?
6: Ouais, bon, bah bonne foire à vous, profitez bien.
5: L'ancien Premier ministre dit être un habitué de la foire.
6: Je suis très heureux d'être ici à la foire de Châlons. J'y viens régulièrement parce que c'est un rendez-vous incontournable, parce que c'est un concentré de France, en fait, dans toutes ses valeurs de travail, d'effort, de mérite, et puis dans son identité aussi, et notamment son identité agricole, son identité artisanale.
5: Alors que dans un sondage de l'Institut ELAB paru ce dimanche, le secrétaire général de Renaissance est en difficulté par rapport à Édouard Philippe, il préfère y voir le fait que la course reste très ouverte et que personne ne s'impose en dehors des partis radicaux.
6: Il n'y a plus de favoris face aux extrêmes. Personne aujourd'hui n'est en capacité de battre le Rassemblement National au deuxième tour dans aucun sondage. Donc on voit bien que l'enjeu d'abord, c'est de convaincre les Français qu'on a un projet.
5: Un positionnement qui passe aussi par des différences assumées avec Édouard Philippe, mais aussi un tacle envers le maire du Havre.
6: On a des vraies différences de fond, et puis on a une différence aussi d'un point de vue politique. L'enjeu de cette élection, c'est pas de recréer les partis d'il y a 20 ans avec ceux d'il y a 20 ans et les idées d'il y a 20 ans. Le monde, il a changé.
5: Et ce lundi, c'est justement Édouard Philippe qui fera le déplacement dans les travées de la foire de Châlons en Champagne.
0: Un reportage signé Charlotte Turien-Tomaca. Toujours de la politique française à gauche. Maintenant, une candidature de plus à la primaire. Sans surprise, on l'attendait un peu, c'est celle d'Olivier Faure, le premier secrétaire du Parti Socialiste. À cette primaire qui aura lieu en octobre, il devra notamment affronter le député européen Place Publique, Raphaël Glucksmann, qui fait figure de favori pour le moment, et peut-être aussi l'ancien président François Hollande, qui fait pour l'instant durer le suspense sur sa potentielle candidature. On prend de la hauteur pour clore ce journal. Beaucoup de hauteur dans l'espace même jusque-là, car c'est la destination d'un nouveau télescope spatial baptisé Nancy Grace Roman, du nom de la première astronome en chef de la NASA. Il a décollé à bord d'une fusée SpaceX depuis la Floride ce dimanche. Haut de 12 mètres, flanqué d'immenses panneaux solaires, Roman a un champ de vision 100 fois plus large que celui de Hubble et devrait même offrir à la Terre un nouvel atlas de l'univers. Une mission qui s'annonce déjà comme celle de tous les records. Et c'est là-dessus que s'arrête cette édition. Merci à vous de l'avoir suivi. Il est 19h et presque 10 minutes à Paris, 17h10 en temps universel.
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7: 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Île dont nous allons au fil des rencontres découvrir différentes facettes. Bonjour et bienvenue sur l'île de Noirmoutier en Vendée, ambiance maritime et salée, au rendez-vous. Île de Noirmoutier, où nous sommes au niveau de la route mythique sous la mer, reliant l'île au continent, le passage du Gouas. Pour nous parler de ce guet, notre guide Anne-Marie Marie, avec qui nous sommes venus sur place alors que la marée descendait. Suite de l'histoire et de la découverte de ce symbole majeur de l'île.

0: Alors voilà, donc vous voyez que cette chaussée, ben, elle commence à apparaître. Donc on a commencé à la jalonner surtout au début du 19e. Après la période des guerres de Vendée qui ont commencé vers 1793, il y a eu la pacification après en Vendée et Napoléon est venu en Vendée et il a fait édifier la préfecture de la Vendée dans le centre du département, puisqu'autrefois la préfecture de Vendée était à Fontenay-le-Comte. Donc dans le Marais Poitevin, vous voyez, donc plutôt à la limite de la Charente-Maritime et des Deux-Sèvres, donc vraiment excentré par rapport au département. Donc il a fait édifier la préfecture dans le centre du département, donc il a choisi le petit bourg de La Roche-sur-Yon. Il a fait construire une ville, d'ailleurs quand on passe à La Roche, on voit que dans le centre de La Roche, en tous les cas, on voit que c'est une ville qui a été construite sur un plan militaire.
1: Oui, tout est, hein. Les rues sont
0: très rectilignes. Et ensuite, Napoléon a fait tracer des routes qui partaient donc de La Roche, du centre du département, dans toutes les directions. Des routes assez droites pour pouvoir intervenir à nouveau rapidement en cas de nouvelle insurrection. Donc il y a une route qui a été tracée de La Roche direction Aisnay, Chaland et Noirmoutier. Et là, ce passage du Gois s'est trouvé dans l'axe de cette route, en fait, hein. Donc à partir du 19e, il a été pris en charge par, à l'époque, s'il y avait déjà les départements, mais enfin je ne sais pas s'il y avait les services départementaux qui existaient pour les voiries, mais...
1: Peut-être pas.
0: Ça a été pris en charge, on a créé le poste de garde-gois a été créé. De chaque côté du Gois, vous aviez une ou deux personnes qui étaient chargées à chaque marée basse d'entretenir ce guet, alors de commencer à l'empirer surtout, et il avait été balisé, on avait posé des piquets de chaque côté pour jalonner le passage. Donc de remplacer les piquets qui parfois disparaissaient avec le courant lorsqu'il y avait des tempêtes, hein, il y avait des piquets qui étaient emportés, et de l'empirer petit à petit surtout. Alors évidemment ça s'est fait sur à peu près une trentaine d'années, voire plus, parce que la première voiture postale tirée par des chevaux est passée en 1840. Et puis au fur et à mesure, à partir de 1840, il a commencé donc à être utilisé par des voitures tirées par des chevaux, bien sûr. Et vers 1870, on a posé le long de la chaussée les fameuses balises, les refuges. Alors au départ, il n'y avait que des balises avec juste un poteau, comme celle-ci, vous voyez tout de suite là, et les barreaux.
1: Et les barreaux de...
0: Donc on a posé 8 balises refuges. Il y a 8 balises qui jalonnent la chaussée du Gois. Mais évidemment, quand on se fait prendre par la marée, c'est en général pas très près de la côte, c'est plutôt au milieu. Donc c'était pas très pratique d'être suspendu, accroché au poteau sur les échelons. Qu'on a rajouté des plateformes sur 3 balises. Alors à partir, vous voyez la 3e balise là-bas, une plateforme, la 5e et la 7e. Parce qu'en fait, les gens qui se font prendre par la marée sur le Gois se font prendre en général après la 3e balise. C'est même plus souvent à partir de la 5e. Vous voyez la 3e, la 4e, la 5e et la 7e. Il s'avère que la chaussée du Gois est légèrement plus creuse à cet endroit et quand l'eau monte, elle recouvre plus vite la chaussée à cet endroit. Donc les gens qui sortent de l'île se disent oh « ben, on peut encore y aller, l'eau n'est pas au bord de la route ». Puis arrivés plus loin, ben, ils commencent à trouver de l'eau sur la chaussée. Donc presque tout le temps, ils arrivent à passer, heureusement. Oui. Mais de temps à autre, il suffit qu'il y ait un petit peu trop d'eau et que la voiture soit un peu basse, et bien l'eau rentre dans les moteurs par l'échappement et le moteur se noie, la voiture cale.
1: C'est fini.
0: Et là, c'est fini. Vous n'avez plus qu'à prendre vos affaires, sortir de la voiture et vous réfugier sur les balises.
2: Actuellement, il y a toujours...
0: Ah oui, depuis le mois d'avril, là, il doit y avoir 2 ou 3 voitures qui sont restées dans le Gois.
2: Dedans, hein.
0: Au moins 3, peut-être bien.
1: Même,
0: Cette année, ça commence fort.
2: Il y en a une qui est restée...
0: Un mois. Alors, il y a rarement d'accidents mortels.
1: Et 2 voitures arrivent à se croiser ou
0: Alors, 2 voitures arrivent à se croiser. Non, ça fait la taille d'une petite route départementale, donc ça arrive à se croiser. Mais par contre, l'écart de touristes, peuvent rentrer dans l'île par le Gois, c'est l'heure de la marée basse bien sûr, mais ils ne peuvent plus en sortir, pour éviter que 2 cars se croisent sur la chaussée du Gois.

0: pont, il remonte à quand?
1: En 1971, qu'il a été inauguré, en juillet 71, donc ça fait 41 ans, 42 ans même cette année, 42.
0: Il a toujours été gratuit?
1: Alors non, il a été payant pendant 25 ans. En fait, par rapport au début de la construction, on a commencé à le construire en 69, inauguré en 71, et 25 ans après le début de la construction, les ponts sont en principe payants. Donc c'est pour ça qu'il est gratuit depuis 1994. Mais oui, il y avait quand même pas mal de voitures qui passaient le Gouas. Moi, je me souviens quand j'étais gamine et qu'on venait en vacances à Noirmoutier, on venait en voiture.
2: Puis les charrettes.
1: J'habitais Nantes, donc on venait en voiture à Pâques. Et on venait pas tous les week-ends, hein, mais aux vacances au moins. Parce que mes grands-parents étaient sur l'île et on venait par le Gouas. Donc il fallait vraiment calculer avec l'heure de la marée.
0: Ah oui.
1: Et l'été, je me souviens qu'il y avait des queues de voitures pour traverser le Gouas.
0: C'est vrai qu'avant qu'il y ait le pont, ça devait être assez une aventure.
1: Quoi, ah oui, oui, oui.
2: Ah ben oui.
1: Il fallait bien faire attention aux heures des marées. Et puis l'été, c'est vrai qu'il fallait quand même arriver assez tôt parce qu'avec les voitures qui rentraient dans l'île, c'était la seule fourchette pour rentrer dans l'île. Il y avait quoi, 3 heures en voiture? 3-4 heures maximum? Grand maximum. Mais il y a 3 ans, au mois d'août, il y avait tellement de monde sur le Gouas à pêcher et de voitures, de garées sur le côté, plus toutes les voitures qui s'engageaient dans les deux sens, que les communes ont demandé à la préfecture de prendre un arrêté pour interdire, à partir du moment où c'était l'heure de la basse mer, le Gouas était fermé de chaque côté pour empêcher les voitures de passer. Parce qu'ils se sont dit, avec toutes les voitures qui passent, plus toutes celles qui sont stationnées, la mer va monter, le temps que les voitures dégagent la chaussée et que les voitures stationnées partent, il va y avoir... Donc pendant 3 ou 4 jours, ils ont bloqué le Gouas à partir du moment où la marée commençait à monter, tu vois. Pour que les gens puissent dégager, quoi,
2: oui,
1: ceux qui étaient sur la chaussée du Gouas.
2: Ils ne connaissent pas les heures des
0: marées. Oui, oui.
2: Et ils
0: oui,
2: voient la voiture pas. Qui passe, ils filent, ils suivent les voitures.
0: Ils se disent, c'est bon, on peut passer.
1: Oui. La semaine dernière, on a vu une voiture passer 2h15 après la basse mer. C'était la dernière voiture à s'engager sur le Gouas. Et elle est passée, on la voyait passer. Alors à partir de la cinquième balise, vous voyez où on voit les voitures qui commencent à avancer là-bas, eh bien on voyait les voitures passent avec des gerbes d'eau sur le côté. Et on s'est dit, celle-là, elle va rester dans le Gouas, elle n'est quand même pas très haute. Et puis non, elle est passée. Donc c'est assez drôle parce que les gens sont là sur la digue et puis on est là en train de se dire, passera, passera pas.
2: Quand la mer monte,
1: on serait presque content qu'il y en ait une qui reste dans le Gouas. J'exagère, mais c'est presque ça.
2: Quand la mer monte, ah oui, quand et la puis mer regarder, monte, c'est vrai.
1: Mais surtout, alors là, par chance, c'était des petits coefficients la semaine dernière, donc elle montait pas très vite. Mais là où ce sont des coefficients de 107, elle va vite monter. Et là,
2: puis encore, il fait beau.
1: Quand même,
2: il n'y a pas de vent.
1: Regardez tout le monde.
2: Regardez les gens rendus à la pêche.
1: Alors les gens vont pêcher avec leur depuis l'année dernière, je crois, ou il me semble, ou il y a 2 ans maximum, mais c'est peut-être bien depuis l'an dernier. Ils sont obligés de pêcher, vous voyez, avec un manche qui fait au moins 80 cm et juste une fourche à 3 doigts. Avant, les gens utilisaient des râteaux et maintenant, c'est interdit.
3: Pas plus de 3 kilos.
1: Pas plus de 3 kilos par personne pour la palourde. Et la taille est également réglementée. Il ne faut pas qu'elle soit trop petite. Presque 4 cm. Ouais. Non.
4: Donc comment ça se passait autrefois quand on était tributaire de la marée
1: et les
2: en bateau des urgences
1: les chez elles beaucoup hein, pour les alors après les accidents fallait prendre le bateau. Il y avait un passage de bateau quand même à l'emplacement du pont hein. Il y avait un petit bateau qui traversait le Goulet là. Donc il fallait prendre le bateau qui vous mettait de l'autre côté à Fromentine et puis après changement de voiture quoi de chaque côté.
2: Mais c'était pas toujours marrant. Mais on était à l'habitude.
4: Oui, parce qu'avant les années 70, avant que le pont soit construit, des tributaires pour sortir de l'île.
2: On n'avait pas d'autre chose, alors on était obligé de faire avec. Mais on a été souvent à la pêche aux palourdes, mais alors loin, loin en mer.
3: Donc je pense que
0: des palourdes comme ça, de 7-8 cm.
2: Oui, oui, des énormes. Il y avait bien moins de monde qu'il y a maintenant.
0: Bah oui.
2: Moi, je me rappelle une fois à la fête de Jeanne d'Arc. C'était un dimanche, on était venus à la pêche, on avait été là-bas, on était chargés que des belles palourdes. Puis c'était pas taxé ni rien du tout, tant de kilos et tout.
0: Ah, c'était pas réglementé.
2: Non, on pêchait tout ce qu'on voulait. Mais alors, Il faisait un temps magnifique et tout, tout ce qu'on avait pêché.
0: Bah là, il y a du monde, il y a des pêcheurs. Hein.
2: Ah oui, oui. Ils ne sont pas tous arrivés.
4: Alors, les palourdes, elles sont dans la vase, il faut gratter.
2: Oui, mais c'est des trous.
4: Ça fait des trous.
2: Oui, ça fait deux trous.
1: Mais là, je pense que les gens doivent gratter un petit peu.
2: Oui, ils grattent avec un petit râteau.
1: Ils grattent, quoi. Ils rappellent. C'est pour ça que maintenant, avant, ils avaient des vrais râteaux, et là, ils ratissaient vraiment.
2: Oui, puis maintenant, c'est à trois dents.
1: C'est pour ça que ça a été réglementé, pour que ce soit moins...
2: Oui, mais autrefois, il y avait bien moins de monde que ça à pêcher, parce que c'est vrai. Mais c'est incroyable, tout ce qui sort, des palourdes et tout de la mer, on se dit, mais des tonnes.
1: Et dans la baie, là, ça se reproduit à une vitesse...
2: Incroyable.
1: Mais c'est de la japonaise, de la palourde, ce qu'on appelle la japonaise.
2: Oui, des trois quarts.
1: Il y a la palourde franche, la palourde qui est originaire
2: noir.
1: Du secteur, plus foncée, hein, plus gris foncé, noir presque.
2: Noir presque.
1: Et puis la japonaise, alors c'est quand même une palourde. Elle est plus bombée aussi derrière, je crois.
2: Elle est plus grise
1: et plus bombée.
2: Mais elle est bonne aussi.
1: Mais c'est vrai que quand on voit tout le monde qui pêche dans la baie, et à chaque fois, il y a toujours autant de... Ils reviennent toujours avec autant de palourdes. Donc l'hiver, évidemment, il y a moins de monde.
4: Oui, c'est ce que j'allais dire, l'hiver, il y a moins de monde.
1: Donc,
4: il y a
1: ça
4: toujours du monde, là.
1: Oui, mais moins de monde quand même l'hiver que maintenant.
2: Oui, l'été. Il y a toujours
1: du monde. Au Grand Marais, il y a toujours du monde. Mais bon, c'est autrement après les...
2: Parce que les gens du continent,
4: ils viennent. Il y a les gens du continent.
2: Ah bah oui, il faut
1: les Dagnons, comme on dit chez nous, les maréchins. Les maréchins, les gens du marais, en face, viennent pêcher ce que l'on appelle le pignon, nous. Ça ressemble à la palourde, mais c'est blanc.
4: C'est tout plat.
1: Et c'est pas vraiment plat.
2: C'est bombé.
1: C'est un peu bombé. Et à Lille-Dieu, ils appellent ça des patagos.
4: Les lavagnons, non?
1: Alors, les Vénus, non,
2: les
1: c'est
2: Vénus,
1: pas les Vénus,
2: oui,
1: aussi,
2: Vénus,
1: un autre nom, les Vénus, oui. Mmh. Et pendant un moment, il n'y avait plus de Vénus sur l'épine, et je crois qu'ils reviennent un peu.
2: Ah bon,
1: sur la Sablière, là, vers les égouts, tu sais, entre l'océan et les égouts, la croix rouge.
2: Ça va vite, hein, parce que regardez quand on est arrivé.
0: Ah oui,
1: alors, ouais, ouais, là, les voitures.
0: Les voitures passent des deux côtés. Ouais.
2: C'est quand elles montent, la marée, c'est marrant aussi.
1: Ah oui, il faudrait que vous reveniez la voir recouvrir la chaussée du bois.
2: Si, c'est vrai, c'est vraiment.
1: Mais il faut compter largement 2h30 après Basse-Mer, avant de la voir arriver sur. Donc aujourd'hui, c'est 13h Basse-Mer, on va dire. 13h, oui, pas avant 15h30.
2: Oui.
1: Et voilà, puis toute la semaine, ça va reculer un peu, quoi. Mais non, si vous avez l'occasion de venir voir la mer recouvrir le bois dans la semaine, là, avant que vous partiez, c'est vrai que c'est à voir, parce que ça va quand même assez vite. Hein. Et puis de voir les voitures s'engager au dernier moment, on est là en train de dire...
2: Si vous en voyez une qui ralentit, qui gère au-dessus d'un
1: strat... C'est ce qui fait, en fait, oui, l'originalité du bois, c'est sa longueur. Hein, puisque...
2: Mais là, la mer va monter vite, parce que c'est des grosses marées.
5: La marée étant bien descendue, je vous laisse aller pêcher quelques palourdes et je vous propose de nous retrouver lors de notre prochain rendez-vous pour poursuivre la découverte de cette île attachante qu'est Noirmoutier. Au revoir et à très bientôt. 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